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C'est le matin sur Jet FM et nous sommes dans les planètes avec le compositeur Gustav Holst qui mit la dernière main à cet opus 32 en 1917. Il avait mis presque 4 ans à composer ces planètes pendant la Première Guerre mondiale et ça s'ouvre avec ce premier mouvement, Mars qui apporte la guerre, mais voici Vénus qui apporte la paix.

Sur Jet FM, ce matin, dans ce Radio Réveil, c'était Les Planètes, opus 32 de Gustav Holst, œuvre célèbre du début du XXe siècle, ici jouée par le Berliner Philharmoniker dirigé par Herbert von Karajan, un enregistrement pour le label Deutsche Grammophon en 1981. Il y avait Mars, puis Vénus, suivi de Mercure, Jupiter, Saturne et

éléments sonores qui vont servir plus tard à des compositeurs contemporains tels Philip Glass ou pourquoi pas Arvo Pärt dans certaines harmonies. Philip Glass, justement, le voici, est un peu Ravi Shankar pour une partie de la composition. Une pièce baptisée Orion, qui se déroule en plusieurs mouvements qui suivent des pays, puisque c'était une commande de Athènes et des Olympiades en 2004 pour l'ouverture des JO. Philip Glass s'était vu confier donc cette commande qui faisait un peu un tour du monde de certains des pays invités autour de cette figure de la constellation d'Orion. Le Philip Glass Ensemble, dirigé par Michael Riesman, joue cette pièce Orion, publiée chez Orange Mountain Music en 2005, et nous partons pour 90 minutes de musique.

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0: bonsoir à toutes, bonsoir à tous. Vous êtes bien dans l'émission L'Envolée, comme tous les vendredis soirs, de 19h à 20h30, sur Fréquence Paris Pluriel 106.3. Et c'est une émission enregistrée en direct le vendredi 24 avril. Alors, on a un gros programme et une belle émission, mais avant de passer au programme, on va peut-être rappeler d'abord ce que c'est que L'Envolée. L'Envolée, c'est une émission de radio et c'est un journal qui relaye la parole des prisonniers, des prisonnières et de leurs proches qui dénoncent et qui critiquent les conditions qui leur sont faites, à la fois dans les prisons, mais aussi dans les prisons pour sans-papiers, les centres de rétention administratifs et dans les hôpitaux psychiatriques. Donc, c'est une émission de radio et c'est aussi un journal. On rappelle que le dernier numéro, le numéro 64, est sorti il y a quelques semaines, même plus d'un mois déjà. Il est gratuit à l'intérieur, donc n'hésitez pas à nous écrire pour demander à vous abonner. Et on rappelle à ceux qui nous écoutent à l'extérieur que les abonnements de l'extérieur servent à financer les envois du journal gratuitement à l'intérieur.
1: On est très contents aujourd'hui d'être autour de la table et d'avoir du coup Gabriel.
2: Salut.
1: D'avoir Inès.
0: Salut.
1: Et Louise au bocal.
3: Salut.
1: Et Zéro qui vous salue. Et
0: peut-être je rappelle les contacts.
3: Ah ouais, pardon.
0: Pas de souci.
1: Faut rappeler les
0: on
1: contacts.
0: On fait pas assez d'émissions en ce moment, donc on oublie tout. Peut-être rappeler les contacts pour nous écrire, c'est à l'envolée-fpp, 1 rue de la Solidarité, 75 000 019 Paris. Vous pouvez nous appeler toute la semaine et laisser des messages sur le répondeur ou nous envoyer des textos au 07 53 10 31 95 et nous appeler ce soir en direct au 01 40 05 06 10. On a un site internet www.l'envolée.net. On peut nous contacter par mail à contact@l'envolée.net et on est aussi présent sur Insta à @l'envolée-journal. C'est à jour ou pas? Non, c'est plus ça.
3: Non, c'est plus ça.
0: C'est plus ça.
2: C'est l'envolée journal.
0: L'envolée journal, tout attaché. Voilà. Et donc, on peut nous appeler en direct, mais on a quand même aussi une grosse émission prévue ce soir.
1: Oui, du coup, comme d'habitude, on commencera par des lettres. Il y aura trois lettres, donc une lettre de Mohamed, une lettre de Fabrice et une lettre de Kémy. Et ensuite, on va passer la plus grande partie de cette émission à vous parler de la loi Sûre. Donc la loi Sûre, c'est une nouvelle petite dinguerie concoctée par Darmanin et sa clique. Et qui d'ailleurs, on se demande comment ils cherchent les noms en fait, de ces lois, parce que ça signifie, l'acronyme signifie « sanctions utiles, rapides et effectives ». Donc voilà, enfin le brainstorming doit être vraiment... c'est pour sortir des noms de lois aussi péraves... Ça doit être intense le brainstorming chez eux, quoi. Et du coup, on vous parlera de ce grand truc qui s'appelle maintenant le plaidé coupable, mais pour du coup les crimes, les assises. Et donc, on vous expliquera un peu ce que c'est, ce que ça implique, les critiques aujourd'hui. Enfin, du coup, comment nous aussi, l'envolée, on s'inscrit là-dedans et qu'est-ce qu'on en pense en gros. Et on vous parlera aussi des petites folies sur l'ADN. Et donc voilà, on reviendra un peu sur ce que contient en fait cette loi qui va repasser.
0: Plein de petits bonus dedans. Voilà c'est qui font bien plaisir.
1: Donc voilà, ça c'est pour la suite de l'émission. Mais du coup, on va commencer par une lettre de Mohamed.
0: Ouais, c'est une lettre qui date du 22 février. Salam alaikum à tous les musulmans et toutes les musulmanes en ce mois béni de Ramadan. Salut à tous les autres, à tous les membres du collectif L'Envolée, les auditeurs et auditrices, à celles et ceux qui liront, écouteront, partageront et répondront à mon courrier. À tous les aidants de prisonniers qui donnent de la force. Pour commencer, je vais faire une brève présentation. Moi, c'est Mohamed. Je suis originaire, entre guillemets, en termes d'habitation géographique, de région parisienne, 92, et incarcéré au Havre depuis juin 2023. Je tourne depuis 2013 dans le tourbillon impitoyable du système carcéral, et ouais, c'est pas la série Dallas, c'est réel. Séquestrée à l'isolement depuis 2017, comme beaucoup, j'ai fait un petit tourisme carcéral, passé par Fresnes, Bois d'Arcy, Strasbourg, Metz, Châteauroux, Fleury, Nanterre, Aix-Luynes, Villefranche-sur-Saône, Condé-sur-Sarthe et maintenant Le Havre. Et ouais, on en a visité des zoos humains. C'est un peu comme pour les morts, plus le temps passe et moins il y a de visites. De temps en temps, on vient leur déposer une fleur. Bah ici c'est pareil, de temps en temps, on vient voir si le cœur continue de battre jusqu'à la prochaine visite. Quand t'es célibataire, c'est encore plus compliqué. Pas de marque d'amour, pas d'affection, pas de courrier qui te rappelle que quelqu'un pense à toi, que quelqu'un t'attend, auprès de qui tu as une place d'honneur dans le chaud de son cœur. Pour ma part, je cherche refuge dans le din, la religion. Ça permet de tout relativiser et de garder un espoir pour tout, même de quitter la team célibataire pour rejoindre la team en couple, qui sait. Quoi qu'il arrive, je remercie Allah, il y a toujours un temps mieux dans un temps pire. À côté de ça, je suis en Master 2 d'Histoire et je fais une licence AES, deuxième année, histoire de garder les idées fraîches et aiguisées. Pourquoi l'histoire ? Parce que l'histoire, sa compréhension, sa vision et l'assimilation de ses enseignements déterminent une attitude et un engagement. Elle contribue à la formation de la personnalité en général et de la personnalité politique en particulier. J'ai plein de bloc-notes, de cahiers et de feuilles volantes sur lesquelles je note mes pensées, mes idées, mes textes, etc. Parfois un peu trop technique pour les partager tels qu'ils sont autour de moi, donc je me suis dit que je pourrais les partager sur vos ondes si vous voulez bien, en espérant avoir des retours sur ce que valent ces notes. Il y a un peu de tout ce sur quoi porte mon intérêt. La religion, le social, la politique, l'histoire, la prison, etc. En privé, s'il y a des fans de sport et de foot en particulier, je suis votre homme. J'essaierai, comme je peux, de vous envoyer des textes profitables à tous avec ce qu'on appelle aujourd'hui du contenu et de ne pas être un nouveau marchand de vide. Perso, c'est comme ça que je vois la vague, le tsunami des influenceurs ou créateurs de contenu. Je pourrais en faire un livre, mais bon, je risque de passer pour un vieux réac. Pour un premier courrier, c'est pas top. Mon premier partage sera donc un texte magnifique pour moi. J'espère qu'il va toucher certains cœurs et certains esprits. Il est probable que certains le connaissent, quoi qu'il en soit, s'en rappeler ne sera que profitable. Personne ne passe par hasard dans ta vie. Tous ont quelque chose à t'apporter. Allah ne t'envoie pas les personnes que tu désires, mais plutôt il fait en sorte que celles dont tu as besoin croisent ton chemin. Certaines t'aideront, puis te blesseront. D'autres encore t'aimeront, puis te laisseront de nouveau seul. Enfin, quelques-unes d'entre elles resteront pour toujours à tes côtés, mais toutes te laisseront un signe au fond des yeux qui, de temps en temps, te fera penser à elles. Certaines personnes viennent dans notre vie comme une bénédiction, alors que d'autres viennent comme une leçon. Et à là, c'est mieux. On ignore celui qui tient à nous, on tient à celui qui nous ignore, on aime celui qui nous blesse et on blesse celui qui nous aime. Ibn Taymiyyah. Merci d'avoir partagé mon courrier. Je suis gouvernée par mon refus de baisser les bras. N'oubliez pas, l'espoir meurt en dernier. Mohamed.
1: Bah, merci beaucoup, Mohamed, pour ta lettre. Elle est très chouette. Merci aussi pour ton poème et pour ce que tu as écrit. Et du coup, oui, justement, je ne crois pas qu'on avait souhaité bon ramadan aux musulmans à l'intérieur qui faisaient le ramadan. Je ne crois pas. Bon, du coup, on le souhaite un peu en retard, hein, totalement en retard. Et du coup, bah, c'est aussi l'occasion de rappeler que, en fait, faire le ramadan à l'intérieur, ça peut être vraiment très galère, notamment sur, par exemple, des trucs de cantine pour couper le jeûne, et que, en fait, les matons, parfois, ils peuvent vraiment te faire chier comment tu vas pouvoir couper ton jeûne, tes habitudes alimentaires, et du coup, tu vas pas pouvoir le faire de la même manière. Que quand tu vas pas avoir accès au fait aussi aux mêmes produits en fait que à l'extérieur, et du coup bah pour les gens en fait ça compte beaucoup, enfin ce que tu manges en fait quand tu ronds le jeûne, et du coup que à l'intérieur c'est d'autant du coup plus dur, plus contraignant, et que bah on sait très bien en fait comment aussi ça se passe aujourd'hui avec par rapport aux musulmans en France. Vous imaginez comment ça se passe à l'intérieur aussi, et du coup que bah on peut aussi te mettre des coups de pression, te faire chier, et que bah enfin voilà quoi, et du coup sur les cantines c'est aussi un moyen de pression que les matons ils ont. Et ensuite bah tu parles aussi du fait que t'as pas de copine, que t'as pas de soutien, et du coup c'est aussi, moi je voulais revenir sur ça, sur qu'en fait le fait que c'était énormément les meufs qui faisaient tout ce soutien là en fait, des fringues, des parloirs, les appels, les courriers, tout ça. Et donc souvent, c'est les copines des mecs à l'intérieur. Et que du coup, forcément, bah, en fait, quand t'as pas ce soutien-là, bah, c'est d'autant plus difficile, t'es d'autant plus isolé. Et que voilà, c'est ça. En fait, c'est aussi l'occasion de rappeler que bah voilà qu'il y a genre énormément de proches de prisonniers qui font ce soutien quotidien tous les jours et que bah quand il est pas là, ça manque quoi.
0: Ouais, carrément. Par rapport à, enfin, je suis complètement d'accord avec ce que tu dis. Et par rapport à cette question à la fois des liens et à la fois du Ramadan en prison, c'est aussi le Ramadan à un moment, enfin voilà, de fêtes collectives, familiales, et c'est d'autant plus difficile de le faire tout seul, coupé de ses proches, etc. Ça, c'est la première chose. Et la deuxième chose aussi, c'est que tu nous racontes, alors avec beaucoup d'humour, et ta lettre, elle est vraiment chambée pour ça, ce tourisme carcéral, comme tu le dis, toutes les prisons, la dizaine de prisons par lesquelles t'es passée. Et ça aussi, c'est quelque chose qui coupe beaucoup les liens que tu peux avoir, puisque, bah, voilà, tu dis que t'es originaire de région parisienne, mais quand tu te retrouves à Aix-Luynes, enfin à Strasbourg, c'est quand même méga loin de là d'où tu viens. Et donc ça aussi, ça aide pas à entretenir des liens, à avoir des parloirs, etc. Et donc on peut que comprendre et dénoncer aussi la solitude dans laquelle tu te trouves. Et enfin, ouais.
1: Ouais, du coup aussi enfin, il est à l'isolement depuis 2017, c'est ça. Et du coup, bah forcément, on décrit quotidiennement à l'isolement, à l'antenne, je vais y arriver, ce que fait l'isolement, au corps humain, aux gens. Et donc, on se doute que quasiment en fait 10 ans d'isolement, enfin presque 10 ans d'isolement. Avec bah, du coup tout ce quotidien que tu décris et tout, de pas forcément avoir de proches, d'être très, très isolé, on se doute que c'est particulièrement difficile. Du coup, bah aussi ça fait, enfin en fait dans ces moments-là, ils parlent de ce truc de formation. En fait, pour nous à l'extérieur, ça peut paraître, en plus non, ça peut pas forcément, des fois ça paraît pas des petits trucs, mais bon bref, on peut être en mode, mais en fait c'est super important le fait d'avoir accès justement à, enfin à au fait d'écrire, de faire de l'histoire, de faire des trucs qui le font kiffer. C'est un peu tes endroits de respiration en fait dans un quotidien d'isolement et enfin que ce soit l'isolement carcéral mais aussi l'isolement social en fait que tu vis et qui en fait qui donne un peu de respiration en fait d'avoir accès à au moins une formation, ce qui est en fait pas forcément le, enfin voilà, c'est aussi difficile d'avoir accès, enfin voilà. Et du coup bah c'est aussi très cool ce que tu racontes sur ça et comment ce que ça t'apporte, et on voit enfin ta lettre elle est aussi touchante pour ça, on voit du coup justement ce que ça t'apporte à l'intérieur et du coup c'est chouette aussi de voir ce que t'écris par rapport à ça et tout.
0: Et par ailleurs, on a eu quand même beaucoup de correspondants de l'Envolée qui nous ont décrit les effets que ça fait l'isolement sur le mental, sur la capacité de concentration, sur la capacité à lire. Donc c'est clair, ça t'apporte une respiration de ouf, mais c'est aussi archi impressionnant, genre d'arriver à faire une licence d'AES et un master d'histoire en étant à l'isolement où ça te... Enfin, il y a plein de personnes pour qui ça tue les capacités cognitives, les capacités d'attention, les capacités à lire, etc. Il y a plein de gens qui nous l'ont décrit, ça, que en fait ça a des effets de ouf sur le mental. Donc c'est très chouette que c'est toutes ces lectures et que ces études ça t'apporte de la respiration, mais c'est aussi impressionnant que tu arrives à garder la capacité de concentration pour le tenir dans les conditions de torture blanche en fait qui sont celles que tu subis.
1: En tout cas, merci pour ta lettre et du coup on continuera de correspondre avec toi et de lire tes courriers à l'antenne et tout, et ouais. Plein de force.
0: Plein de force et merci beaucoup. Et là, on va passer à une lettre de Fabrice.
1: Salut les amis, je pense à vous tous et je vous donne de mes nouvelles. L'avocat m'a dit que normalement, je dois voir l'espère que la juge a mandaté pour voir quels sont les dégâts faits par les deux grenades sur ma santé et mon cerveau avant le 25 avril. Et après, normalement, il y aura la reconstitution en 3D que j'aime pas. parce que c'est une personne sur un ordinateur qui reconstruit la prison de Saint-Maur et la douche et l'intervention des Eris qui me balancent les grenades et les coups après que j'ai perdu connaissance. Mon rôle sera joué par un pantin et je serai là à la reconstitution juste pour expliquer les faits. Et tout ça, ça me rend dingue parce que les Eris reconnaissent une seule grenade et là, c'est parole contre parole. Sachez que ça fait presque 9 ans que cette affaire me hante, avec le stress, les douleurs, les souffrances et la maladie qui me détruisent. Je vis avec un handicap lourd et je porte un appareil auditif. Je ne souhaite cette douleur à personne. Mais grâce à Dieu et à mon père qui me protège du ciel, et à ma mère aussi, paix à leur âme, je suis à l'isolement à Condé et je tiens le coup avec force et honneur. Voilà mes nouvelles les amis, prenez soin de vous et de vos proches, de vos compagnes et compagnons. Dites-leur toujours que vous les aimez avant que la roue tourne, les amis. Force et courage, l'ami papillon.
0: Bah, merci beaucoup Fabrice pour ta lettre et pour ces nouvelles. Peut-être juste pour rappeler quand même un petit peu de quoi est-ce qu'il s'agit ici. Fabrice, c'est un correspondant de très très longue date de l'Envolée. C'est quelqu'un qui vient de Guadeloupe, qui a été transféré dans diverses prisons en métropole et qui n'a cessé de se battre continuellement pour obtenir son transfert et son retour en Guadeloupe. Cette combativité, c'est quelque chose qui évidemment n'a pas plu à l'administration pénitentiaire et qui n'a cessé de lui infliger sanction sur sanction. Et donc Fabrice, en 2017, il a subi une intervention dans la douche dans laquelle il se trouvait par des surveillants qui ont jeté deux grenades assourdissantes. Et ça, c'est ça qui a causé ce qu'il décrit dans sa lettre, le fait qu'il est devenu sourd d'une des oreilles. Et que c'est une condition qui est extrêmement douloureuse. Et en plus, on en a très souvent parlé, les soins médicaux en prison, c'est une vaste blague. Et donc, on peut bien se douter que c'est pas quelque chose qui reçoit un traitement médical adéquat. Alors Fabrice, il a déposé une plainte contre les matons qui lui ont fait ça, et là du coup il nous raconte une des étapes de cette procédure à laquelle il en est.
1: Et surtout cette plainte, ça a mis vraiment énormément de temps pour qu'il soit simplement entendu dans le cadre de la justice de manière normale. Et il faut rappeler que les matons ont aussi porté plainte contre lui. Et donc, ils se défendent aussi, quoi. Et donc, il y aura un double procès, deux procès, quoi. Et du coup, ce qu'il raconte dans cette lettre... c'est globalement aussi la violence de la reconstitution, la violence de qu'est-ce que c'est vivre ce qu'il a vécu. Ça, je pense tout le monde a à peu près la reconstitution et les reconstitutions judiciaires, il est aussi obligé d'y assister, et donc du coup ça le remet face à ce qu'il a vécu, à son traumatisme mais aussi aux séquelles qu'il a encore aujourd'hui de cette violence des matons qui ont quand même cherché à le tuer, parce qu'en fait on rappelle que quand on lance des grenades de désencerclement dans une douche qui fait à peu près qui fait 2-3 mètres carrés, globalement si c'est pas une volonté de en tout cas vraiment blesser très gravement et donc tuer la personne, je vois pas vraiment ce que c'est, quoi. Et donc il a vécu ça, il est toujours à l'intérieur, donc il a pris, comme disait Inès, il a pris beaucoup de peines internes, Fabrice, et donc et il a été aussi, cette équipe de matons continuait de le harceler quotidiennement et donc la reconstitution c'est aussi une nouvelle violence qu'on fait, parce qu'en fait on te remet devant les faits, on te dit pas est-ce que tu veux y rester, est-ce que tu veux pas, et justement c'est ce qu'il décrit très bien, t'es juste un pantin, t'es juste un espèce de nombre sur des images. Et voilà, et après, il arrive à dire, c'est parole contre parole. Et on sait ce que c'est, ces paroles contre parole, face à l'administration pénitentiaire. On sait ce que c'est, parole contre parole, face à des matons. Mais on sait que leur parole, elle vaudra toujours plus que celle d'un prisonnier. C'est comme ça que le système, il est construit. Et donc, ça rend juste fou. Et ça te fait revivre un traumatisme et tout. Et du coup, il faut une... Et il en arrive aussi à ça dans sa tête. Il faut une détermination sans faille pour... pour vivre ça, pour se remettre devant ça, pour en fait continuer de les poursuivre malgré le fait qu'en fait tu sais que la justice elle est en ta défaveur, qu'en fait tu... enfin voilà, que c'est un parcours où en fait il y a de grandes chances que tu n'obtiennes jamais aucune forme de reconnaissance de ce que tu as vécu. Et voilà.
0: Et juste si je peux ajouter à ce que tu dis sur le parole contre parole, effectivement, aux yeux de la justice, de l'administration pénitentiaire, tu as tout à fait raison. Hein, la parole des matons est la seule parole valable et la parole d'un prisonnier n'a évidemment aucune valeur. Mais en fait, il faut aussi se rendre compte de ce que c'est que d'arriver à porter, à assumer cette parole de la part de Fabrice. C'est-à-dire que non seulement ça l'expose à tout ce processus judiciaire hyper traumatisant et douloureux qui lui fait revivre le trauma, comme tu l'as dit, mais en plus, ça aggrave, entre guillemets, son cas aux yeux de l'administration pénitentiaire. C'est-à-dire que, du coup, la paix va vraiment redoubler encore plus d'acharnement contre Fabrice. Et voilà, on rappelle en fait que dans les années qui ont suivi et très récemment, et c'est encore peut-être le cas, il subissait de la part des matons un vrai acharnement à la fois disciplinaire mais à la fois aussi raciste, avec des injures en permanence et des injures vraiment à caractère raciste, j'ai pas les mots pour les qualifier, mais donc voilà, c'est aussi c'est pas que c'est le fait qu'il ait sans cesse revendiqué son transfert etc. qui a fait ça, c'est aussi le fait qu'il ait porté plainte, ça a renforcé l'acharnement contre lui, donc ça donne aussi, je pense, à nos yeux toute la valeur de cette parole, quoi. Voilà, mais merci en tout cas beaucoup pour les nouvelles. Bon courage pour faire face à cette reconstitution et plein de force pour tout. Et là, on va passer à une dernière lettre qui est une lettre de Kémy.
3: Ouais, et donc c'est une lettre qui date du 1er avril 2026 et qui du coup vient de la centrale de Moulins. Coucou les amis, j'espère que vous allez toutes et tous bien. Moi ça va. Je viens de gagner le recours contre le blocage d'un courrier destiné à une amie, car j'avais dessiné un hélico. Il s'en était même servi en 2024 et 2025 pour la prolongation de mon DPS, en disant que ce dessin prouvait mes velléités d'évasion, MDR. Le tribunal administratif a dit que c'était des conneries, et que j'ai le droit à la liberté d'expression et ma vie privée. Du coup, je les attends avec leur prochaine décision du maintien du DPS. Si le ministère le maintient, je lui sors ce jugement administratif, et bim, dans sa tronche. Il n'y a pas de petits combats ni de petites victoires. J'espère que cette lettre ne sera pas censurée. J'espère vite partir de Moulins pour aller en CD. Ça sera plus simple pour moi d'obtenir un aménagement de peine. Ça fait longtemps que je tourne et je suis proche de la sortie en 2032. Il est temps de me lâcher. Je prends encore mon mal en patience et j'attends. On connaît la paix et le système, donc je ne suis jamais à l'abri d'un énième coup tordu, MDR. Je vis des dingueries, mais j'ai le moral. En plus, le soleil commence à montrer le bout de son nez, même si ça caille encore un peu. Je profite des parlus avec la MIFA. Je vais en promenade de temps en temps. Ils peuvent fouiller ma grotte, j'ai rien d'illégal, donc ça roule pour moi. Là, il est 3h du matin, et je m'enjaille en écoutant un peu de son. Là, j'écoute fraîche la douille. En fait, je suis en mode fuck la tôle, et je suis dans ma bulle la plupart du temps pour ne pas voir le monde réel. Je dois passer pour un ouf. Merci pour le dernier numéro de l'envo. Dinguerie, cette ligne rouge en cellule est dans le couloir à Condé. C'est pas la mexicanisation de la population civile, c'est la mexicanisation des prisons. Comme vous le savez, je suis de l'Alsace et j'ai passé des années à la maison d'arrêt de Strasbourg, Elsao, dont au quartier isolé. La dernière fois que j'y ai été, c'était en 2016 ou 2017, quand j'étais en mandat de dépôt. Condamné pour la deuxième séquestre, prise d'otage, en détention à Ensisheim, et les portes étaient déjà sciées. C'est une grande mascarade, cette histoire de tentative d'évasion. Déjà, quand ils donnent les profils des mecs, mort de rire. Sérieux, des gens y croient ? Ouvrez les yeux, ils ont voulu des transferts pour casser les couilles et demander des sous pour améliorer les bureaux. Les fauteuils ne sont plus confortables, MDR. C'est de là-bas qu'ils m'ont envoyé à Condé-sur-Sarthe. Et même pas un an après à Vendat-le-Vieille, car ingérable. Bon, je ne veux pas que ce courrier soit censuré, donc j'en reste là pour ce soir. On lâche rien, il n'y a pas d'arrangement. Un gros big up à l'équipe, prenez soin de vous et à bientôt, Kémy.
1: Merci beaucoup pour ta lettre, Kémy. Ça fait grave plaisir que cette lettre soit passée et nous soit arrivée, parce qu'on va pouvoir en dire plein de choses. Kémy revient sur ce qu'il y a dans le dernier numéro, qui était du coup l'histoire de
0: De Strasbourg.
1: Ouais, de Strasbourg, qui est une histoire un peu de ouf, en fait, où il y a trois mecs, en fait, qui un terro, un narco et un pédo, c'est pas ça l'histoire ?
0: Un facho, ouais. Un facho, pardon. Ouais, ça commence vraiment comme une mauvaise blague.
1: ont fait une garde à vue pour tentative d'évasion parce que soi-disant donc on avait retrouvé une partie de leur porte, c'est ça?
0: Ouais, apparemment voilà à moitié enfin voilà avec à moitié coupé enfin scié dans le coin en bas à droite voilà proprement, mais sauf que les coups de scie étaient recouverts de peinture et quand les matons ont découvert ça, ils ont dit oh là là, tentative d'évasion machin, enfin voilà, et sauf qu'en plus c'est sorti dans la presse, donc ça avait fait un truc sur un terroriste, un narco et un facho se sont alliés pour faire une tentative d'évasion. C'était sorti pendant l'été. La presse régionale, évidemment, s'était enflammée sur ça. Et en fait, quand on réfléchit très bien à l'histoire, c'était complètement bidon pour les raisons que donne Kémy, quoi. C'est que, de un, c'était repeint par-dessus. Donc, c'est quelqu'un qui a voulu, à qui on a dit, un oxyde sans doute, à qui on avait dit de commencer des travaux. Les travaux n'ont jamais été finis. On a repeint par-dessus. Et de deux, ça n'a aucun sens que ces personnes-là s'associent pour fomenter une évasion qui n'a elle-même aucun sens de scier le coin en bas de la porte. Et c'est un peu ce qu'on dit dans le journal, quoi, fausse évasion mais vraie répression, c'est-à-dire que tout le monde a été transféré. Après, ils ont décidé de lancer des travaux dans le quartier en question. Donc, pareil, tout le monde qui s'y trouvait a été transféré. Ça a quand même un impact sur le parcours des trois personnes en question, quoi.
1: Et puis c'est ce que... c'est ce que Kémy, du coup, il raconte. En fait, c'est que déjà, 10-15 ans avant, en fait, ces trucs-là, ces bouts de... Je sais même pas comment ça... Trucs sciés, quoi, existaient déjà. Et donc, en fait, et que tout le monde savait, y compris les matons, tout le monde savait que ces portes... si lui, 15 ans plus tard, il s'en souvient encore du fait qu'elle s'est sciée, c'est que, en fait... on voit qu'ils utilisent ce qu'ils veulent, donc des trucs bidons, éclatés, qui sont là depuis la nuit des temps... pour faire chier les gens, pour faire chier justement un mec qui allait sortir 3 jours après. C'est ce qu'il raconte très bien dans la lettre du journal, de genre, en fait, j'allais sortir, quel intérêt j'avais de scier vite fait une porte. Après, il y en a 12 derrière, quoi. Donc voilà.
0: Ouais, ils ont sorti les profils des gens avec leur nom dans la presse. Et ça, c'est charmé quand tu sors dans 3 jours, vraiment. Super. Donc voilà, ça aussi, comment bien niquer la vie des gens, quoi.
1: Mais du coup, ça fait plaisir que cette lettre elle soit passée, parce qu'en fait, ça montre que l'administration pénitentiaire s'en tape de devoir rendre des comptes à quiconque, qui s'en tape que aussi cette affaire soit du full mytho. Et puis bon, mais du coup, tant mieux. En vrai, ça fait plaisir d'avoir cette info que c'est du full mytho. Et du coup, ça fait aussi ce lien, ce que tu disais, Inès, sur que le fait que les trois, ils ont quand même morflé pas mal de répression pour un truc bidon, naze, éclaté qu'il a depuis 25 ans. Non, 20 ans. Bon, bref, j'en sais rien. Mais, et que du coup, justement, en fait, c'est ce qu'on disait aussi. Même si, du coup, il n'y a pas eu de poursuite pénale associée à cette affaire, ils ont fait, entre guillemets, qu'une gaffe. En fait, c'est un truc qui est marqué dans ton dossier, que tu as essayé de faire une tentative d'évasion, ça ne part jamais. C'est l'administration pénitentiaire le garde, en fait, dans ton dossier, alors même que tu n'as pas été condamné pour tentative d'évasion. Et donc, ça peut justifier le fait d'être DPS, le fait de ne pas avoir de père, tout un ensemble de choses. Et du coup, c'est ce genre de trucs sont marqués. Et du coup, justement, c'est pour faire une transition super. Sur le truc de l'hélico, en vrai, ça fait quand même. C'est quand même une micro-victoire, parce qu'en fait, là, tu te dis, bon, au moins, en fait, ça fait vraiment chier, parce qu'en fait, ils se sont fondés sur ça, sur ce truc d'hélico qui était un truc. Nul à chier, en fait. Du fait que Kémy avait dessiné sur une lettre un hélico, et donc après, ça avait été comme, pris comme des velléités d'évasion. Et donc, en fait, après, il l'avait réutilisé à toutes les sauces, dans toutes les commissions, en fait, pour venir justifier le DPS, mais aussi ses liens avec l'extrême-gauche, enfin, voilà, différentes choses, et qui venaient faire qu'en fait, il pouvait pas être transféré en CD, enfin, voilà, tout un ensemble de, enfin, voilà, de trucs qui te maintiennent. En fait, le DPS, c'est le fait d'être DPS, c'est le fait d'être détenu particulièrement surveillé, donc qui est un... Enfin, qui fait que t'as des... Comment je veux dire ça? Différentes
0: mesures de suivi, voilà, quoi. Et je crois que c'est détenu particulièrement signalé.
1: Ouais.
0: Mais en gros, voilà, t'es quand t'as, enfin, voilà. Et c'est le ministère, ça, qui décide de qui est DPS. Et donc, ça leur permet, voilà, de coller des étiquettes à des gens et ça justifie tout un tas de mesures dérogatoires sur ça. Et d'ailleurs, on rappelle que Kémy, quand même, récemment, il a fait une grève de la faim justement pour protester à la fois contre son maintien à l'isolement et aussi contre la levée. Pour la levée du statut de DPS. Donc, il a obtenu sa sortie de l'isolement, mais il attend toujours pour la levée du statut de DPS. Et donc, évidemment, maintenant que l'administration pénitentiaire et le ministère de la Justice a la confirmation que cette histoire d'hélico n'avait strictement aucun sens, on est sûr, bien sûr, comme le dit Kémy avec beaucoup de lucidité, que voilà, ils vont tenir compte. Non, c'est de l'ironie.
1: En tout cas, ils pourront plus l'utiliser. Et ça, enfin, en fait, ça paraît des micro, c'est des micro victoires qui sont en vrai des, enfin, de toute façon. Mais en fait, c'est juste que, en fait, ils vont sans doute trouver d'autres choses pour justement parce qu'ils vont chercher d'autres choses et donc essayer de, enfin, comme c'était l'ICO, ils vont trouver d'autres trucs pour potentiellement mettre le statut. Mais en tout cas, ils ne pourront plus utiliser ça et ça montre aussi la détermination qu'il faut à l'intérieur. En fait, je pense que l'affaire de l'hélico, c'est d'affaire genre 2-3 ans. En fait, tu fais des recours, t'as pas de réponse, tu payes des baveux qui prennent de la... Enfin, et du coup, genre, en fait, après, toi, le seul truc qui ressort, c'est juste que ça... Enfin, mais t'as quand même gain de cause. Enfin, juste au final, c'est quand même une micro-victoire qui est quand même assez... Moi, je trouve assez cool. En fait, on n'en a pas beaucoup. Donc, je me dis, bon, bah, vas-y, au moins, on célèbre le fait que bah, c'est cool. Un hélico, ça ne symbolise pas des vérités d'évasion, tu vois.
0: Ouais, c'est cool et en plus t'es très lucide aussi sur ça, quoi. Tu restes hyper méfiant. Je pense que t'as un parcours qui fait que t'es quand même extrêmement habitué à tous les sales coups que peut faire l'administration pénitentiaire. T'en as vu passer un certain nombre. Et donc voilà, et t'as complètement raison de rester méfiant par rapport à ça, quoi. Et voilà, alors tu nous avais déjà raconté dans une lettre que t'écoutais du son à fond tard le soir. Je crois que Papa Serge avait fait, qui n'est pas là ce soir, avait fait une petite leçon sur attention, il ne faut pas déranger les détenus, mais t'as raison peut-être de ne pas écouter ce que raconte tonton Serge à la radio. Voilà, et s'il veut en profiter pour revenir, surtout, avec plaisir.
3: Serge, reviens.
0: Bah, plein de force et très cool en tout cas pour cette décision. Et bah, on reste bien sûr vigilant sur cette histoire de levée du DPS qu'on souhaite.
1: Et le transfert en CD.
0: Carrément. Et là, on va passer un petit coup de musique.

0: Eh ben, nous sommes, vous êtes bien à l'écoute de l'envolée. J'ai eu un petit laps de temps de bug. Ça va, Louise. On fait ce qu'on peut, hein. Donc, vous êtes bien à l'écoute de l'envolée tous les vendredis soirs de 19h à 20h30. Et du coup, on va vous rappeler les contacts.
1: Mais oui, pour nous écrire, c'est à l'envolée-fpp, 1 rue de la Solidarité, 75019 Paris. Vous pouvez nous appeler et nous laisser des messages sur le répondeur toute la semaine. Et des textos, yes. On est vraiment à l'envolée dans la modernité à fond.
0: Donc, on a Signal et tout sur le 06.
1: On a des nouvelles applis. On est carrément entré dans la modernité. Donc, Signal, Telegram, ça marche aussi. Mais aussi le répondeur et les textos au 07 53 10 31 95. Vous pouvez nous appeler ce soir en direct à la radio au 01 40 05 06 10. On a un site internet qui s'appelle www.l'envolée.net. On est joignable par mail à contact@l'envolée.net et sur Insta à @l'envolée journal. Et donc, on avait prévu pour cette longue deuxième partie d'émission de reparler encore des dingueries que fait Darmanin. Là, en l'occurrence, c'est son projet de loi SUR, donc on le redit, hein, super acronyme pour une sanction utile, j'ai plus le R, rapide et efficace.
0: Voilà.
1: Effective. Oui. Voilà, vaste programme, hein, beau programme, qui est un projet de loi, en fait, qui contient un certain nombre d'horreurs qu'on va commenter avec vous. Et là, il y a une dizaine de jours, ce projet de loi a été adopté par le Sénat. Et donc là, il faut qu'il repasse devant l'Assemblée avant d'être adopté définitivement. Ça veut dire que tout ce qu'on va vous présenter ce soir, il y a des choses, on ne sait pas exactement ce qui va rester dans la loi, mais bon... vu l'Assemblée nationale en ce moment, on se doute que c'est pas les trucs, que ça risque pas forcément d'évoluer dans un sens hyper favorable, quoi. Mais donc voilà, dire en fait quand même où ça en est, et ça nous semble important d'en parler pour plusieurs raisons. Déjà parce que vous allez le voir sur la nouvelle procédure du plaidé coupable criminel, sur la réforme de l'utilisation et des formes de prélèvement ADN, sur plein d'autres choses. Ça contient des choses qui sont quand même vraiment très préoccupantes et qui poussent encore plus à l'extrême des logiques qui existent déjà dans la justice et qu'on dénonce à l'envolée depuis des années. Et aussi parce que ça nous semblait important de porter une critique de cette loi qui soit celle du point de vue de l'envolée et des discours qu'on porte quand même et des analyses qu'on porte depuis des années, puisque cette loi a été très critiquée par pas mal de monde, des associations SDEM, des collectifs d'avocats, et que on n'est pas toujours hyper d'accord avec la critique qui en est faite, mais on va vous présenter tout ça. Et peut-être on va commencer par la mesure, en tout cas, qui a été le plus commenté dans la presse et qui est une des principales mesures de cette loi, qui est le plaidé coupable criminel.
0: Ouais, du coup, en vrai, c'est un peu le truc, l'annonce un peu, j'ai pas d'autre mot que phare, mais bon, bref, que Darmanin va vendre surtout ses plateaux télé et tout en disant c'est super, le plaidé coupable, globalement, la justice, c'est trop lente. La justice, là, quand même, vous pouvez attendre plus de 6 ans pour une instruction, 7 ans. Donc, quand même, il faut, en fait, efficacité, rapidité. Et donc, cette loi SUR et ce plaidé coupable criminel. Donc, déjà, avant de... En fait, il faut savoir que, pour le cas des délits, la même chose existe déjà depuis 2004. C'est ce qu'on appelle la comparution sur reconnaissance préalable de culpabilité, donc la CRPC. Et qui en fait fait que donc c'est déjà en fait pour les délits le fait de reconnaître et donc de ne pas avoir de procès parce que vous avez reconnu les faits et donc vous allez être condamné alors même que vous n'avez pas eu de procès pour des délits. Et donc là, ce qu'ils veulent faire simplement, c'est d'élargir ce truc-là qui existe déjà et qui envoie déjà énormément de personnes en prison. Aux crimes et du coup à donc les crimes c'est globalement tout ce qui où vous pouvez prendre plus de 10 ans de prison, globalement c'est aussi beaucoup sur la longueur en fait des peines et donc des peines de des peines de dinosaures, des peines à deux chiffres et donc vous allez pouvoir être être envoyé être condamné pour un crime sans avoir de procès. Donc ça, c'est le plaidé coupable, et donc cette le truc de plaidé coupable dans cette loi sûre. Excusez-moi, c'est un peu confus, mais on va y arriver. Et donc c'est donc élargi à des crimes, et donc à des cours d'assises, et aussi pas que les cours d'assises, aussi on va vous parler des cours criminelles départementales. Donc globalement, c'est des cours d'assises, mais dans des plus petits tribunaux, mais sur du coup des... Enfin, en gros, il n'y a pas les trucs de terreau et tout qui vont être jugés dans ces endroits-là. Ça va être plutôt les affaires de viol. Et du coup, ça va être dans des plus petits tribunaux que ceux des grandes villes, en gros. Et... T'as pris ton micro, toi, carrément. Pardon. Non, désolé, je fais des petites blagues. Mais du coup, non, en gros, ce qui va se passer, donc, c'est que ce texte, il prévoit donc que si vous acceptez ce deal, qui sera un deal qui sera fait à la fois, donc il faut que le juge d'instruction il vous propose le deal ou le parquet, et qu'en gros vous reconnaissiez les faits et vous reconnaissiez ce pourquoi vous êtes jugé. Si vous êtes jugé pour meurtre, il faut que vous reconnaissiez à la fois les faits et le fait que c'est un meurtre, en gros. Donc là, c'est ce qu'on appelle la qualification pénale. Et il faut que la partie civile, s'il y en a, ne s'oppose pas au fait qu'il y a un plaidé coupable, en tout cas que vous soyez jugé sans procès. Et donc là, ce qui se passe à ce moment-là, si toutes ces conditions sont réunies, c'est que vous allez prendre 2/3 de la peine maximale qui est encourue.
1: Et attention, c'est pas la peine qu'on aurait eue. Oui. Effectivement, s'il y avait eu procès, c'est la peine maximale prévue par la loi, quoi.
0: Donc voilà. Et du coup, s'il y a la peine maximale encourue et la réclusion perpétuité, criminelle à perpétuité, donc la perpète, quoi, là, on vous donne gentiment 30 piges, quoi. Enfin, vous allez prendre 30 piges. Et donc, à ces 2/3 de la peine ou 30 ans si vous avez pris perpète, se rajoute le fait qu'on peut vous rajouter un sursis. On peut vous rajouter un suivi socio-judiciaire. On peut vous rajouter. En fait, en gros, on peut vous rajouter tout ce qu'on vous rajoute à la fin d'un procès, sans procès globalement. Ça comprend toutes les infractions qui sont qualifiées de crimes par le code pénal, mais pas les crimes contre l'humanité, pas les crimes de guerre, pas les crimes terroristes, toute une série de trucs jugés genre très très graves qui les concernent pas encore. En tout cas, où là, du coup, le procès, la cour d'assises est encore compétente pour juger sur l'affaire.
1: Ouais, c'est tous les trucs qui relèvent en fait des cours d'assises spéciales. Mmh. Alors, peut-être que comme Darmanin vient de passer sa loi narco, il n'a pas envie de retirer tout de suite aux cours d'assises spéciales anticriminalité organisée les procès en question. Enfin, je sais pas. Dans les cours d'assises spéciales, ce qui est sûr, c'est pour, j'imagine, les trucs qui passent en cours d'assises spéciales terroristes.
0: Oui, c'est beaucoup terreau, viol organisé, les trucs de viol, genre avec circonstances atténuantes, des trucs comme ça.
1: Ouais.
0: Et les crimes contre l'humanité. Et en gros, globalement, ce que je viens d'expliquer, c'est simplement que vous allez du coup accepter un deal proposé par une instruction par le parquet, et donc vous allez avoir votre peine qui vous allez prendre 2/3 de la peine maximale sans procès. Il n'y a pas de témoin, il n'y a pas de jury, il n'y a pas de débat sur les faits, il n'y a rien sur votre personnalité. Enfin, en gros, il n'y aura rien de tout ça. Et de ce que là, ils ont l'air d'annoncer, c'est un truc qui prendra genre globalement une petite demi-journée. Et ensuite, après, ce sera ce qui s'appelle homologué par un juge. Il y a un juge qui dira super, pas de souci. Et voilà, vous aurez pris 20 ans dans la gueule, comme ça.
1: Ouais, voilà. Bah ouais. Carrément, donc voilà, c'est quand même une perspective qui est déjà bien flippante. Et alors, ce qui nous paraissait vraiment important de dire, et on l'a un petit peu rappelé au début, mais je pense qu'il faut quand même insister dessus, c'est que ça existe déjà sur les délits. Et en fait, ça va élargir à des crimes, c'est-à-dire à des peines de dinosaures, des peines à 2 chiffres, des peines jusqu'à 30 piges, en fait. Cette logique-là qui s'applique déjà avec la reconnaissance de culpabilité sur les délits. Et la logique qu'on observe avec cette reconnaissance de culpabilité, c'est que Là encore, ça pousse à l'extrême les logiques habituelles de la justice en termes de justice de classe, c'est-à-dire que les personnes qui vont être pressées d'accepter cette reconnaissance de culpabilité, comme c'est déjà le cas pour les délits et comme ça va être le cas maintenant pour les crimes si cette loi passe comme elle a l'air de passer, c'est que si t'as pas de thunes, t'as pas forcément les moyens d'avoir un avocat autre que commis d'office. Si tu sais que de toute façon le procès ça va être ça va encore plus te pénaliser pour toutes ces raisons-là, tu vas être poussé à accepter le procès et donc vraiment ça va accélérer et renforcer cette logique de
0: accepter le plaidé coupable.
1: Le plaidé coupable, ouais.
0: Plaidé coupable en fait.
1: Ouais, carrément. Et donc ça va vraiment exacerber une logique de classe qui existe déjà de base dans la justice, même quand il y a des procès longs, etc. Une justice de classe qui est exacerbée dans le cadre de la reconnaissance préalable de culpabilité sur les délits. Et maintenant, on étend encore plus cette logique-là, sur les crimes, en fait, on ne fait même pas semblant qu'il y a des vrais débats contradictoires, qu'on examine les preuves, l'oralité des débats, tous ces bullshit qui enrobent un petit peu l'appareil judiciaire pour dissimuler ce qu'il est vraiment, c'est-à-dire une logique de classe. Et là, on coupe tous les bullshit, tous les blablas qui enroulent toute cette jolie machine judiciaire.
0: Blabla qui dure des mois, quand même.
1: Ouais, carrément. Et demi-journée pour les plus pauvres. Et puis, au moins, c'est franc et c'est assumé. Voilà.
2: Ouais, il y a quand même aussi une reconnaissance, ce que vous avez dit un peu avant, qui est une reconnaissance au terme de... des termes du procureur de la République. Ça veut dire que ça sera vous allez signer sur un papier la vérité d'un procureur de la République, et quoi que vous ayez fait, en fait, il y aura aucune nuance qui sera possible, puisque on signe un papier où il est écrit oui j'ai bien fait ça, alors que on dirait presque des aveux forcés, quoi, ces procédures là
0: de ouf. En vrai, c'est aussi en fait, un moyen de te mettre la pression, parce qu'en fait, quand on te propose ce genre de deal, bon, du coup, tu viens de tomber pour un crime, et du coup, en fait, ils te foutent la pression de dire, en fait, soit t'acceptes, tu reconnais, et ou alors tu vas faire 7 ans en préventive, dans une maison d'arrêt, genre où t'es 4 en cellule, puis franchement, tu vas avoir, dans 7 ans, tu vas avoir ton procès, puis en vrai, mais tu vas prendre. La même chose, même encore pire. Donc en fait, et voilà, c'est ce que disait Inès, et qui est très important. En fait, ce qui va se reproduire énormément, c'est-à-dire, c'est que en fait, et c'est là où on n'est pas d'accord. En fait, il y a pas de procès équitable. Il y a pas de procès qui ce qui va se passer, c'est que ça va reproduire une justice qui est que en fait, les gens qui ont un avocat, les gens qui pensent qu'ils vont avoir un procès équitable, les gens qui pensent qu'ils peuvent se défendre face à la justice, en fait, ils vont pas accepter. Et ceux qui pensent qu'en fait, ils sont déjà perdants parce qu'ils savent que face à eux, ils ont déjà perdu, en fait. Et c'est ça la réalité, en fait, de plein de gens en cour d'assises, en fait, qui vont prendre 20, 30 ans. Ils ont déjà perdu avant même de commencer. Du coup, pourquoi tu vas te taper 7 ans de préventive? Et en plus, on connaît comment ça se passe, garde à vue, flic, pression, juge d'instruction, on connaît leur méthode, en fait. Et toi, tu craques, en fait, et du coup, c'est une énième pression qu'on fout sur ta gueule. Et voilà, et tu n'as même pas... Et en fait, t'as même pas le droit de procès, rien, c'est vas-y, pars pour 20 ans, et puis ferme-la, c'est ça qu'on te dit. Et du coup, justement, faut vraiment se détacher de ce truc de... Il n'y a pas de procès qui est équitable. Déjà, de base, c'est totalement faux. Et ce qu'ils mettent en place, là, montre vraiment bien ça. Il y a des gens qui auront le droit à un procès, qui seront les riches, les puissants, ceux qui ont un avocat. Et il y a des gens qui n'auront pas le droit de procès et qui seront jugés comme ça par l'État. Parce que oui, en fait, quand un procureur, c'est le procureur qui te dit « Toi, tu vas reconnaître pour tel truc », c'est l'État qui juge dans l'État. Donc même leur truc de les juges soi-disant, que t'es jugé par des juges qui n'ont rien à voir avec le ministère, comment indépendant là, comment ils disent ça, voilà, j'arrive même plus à le dire, juge indépendant et tout. Là en fait, ce qui se passe, c'est que ça passe même plus par des juges, c'est l'État directement qui fout ta peine, c'est ce que disait Gabriel, qui dit toi tu vas être condamné pour ça, et ensuite qui va dire ta peine c'est ça, et c'est tout. n'y a plus de soi-disant indépendance de la justice, de rien du tout. Donc voilà, en vrai, c'est à la fois... c'est quand même terrible, tu vois. On en fait des... En fait, on sait comment la justice se passe, mais en fait, qu'ils actent ça... D'une manière, c'est quand même, c'est quand même terrible. Je sais pas comment dire autrement.
1: Ouais, carrément. Et ça étend aussi une, je suis complètement d'accord avec toi. Et par ailleurs, on voit quand même qu'il y a aussi, on assume le côté vraiment très expéditif de justice à la chaîne de justice de masse. Qu'on voyait avec la reconnaissance de culpabilité sur les délits et qu'on voit aussi avec la comparution immédiate, quoi. C'est-à-dire on juge à la chaîne en masse des personnes qui sont des personnes de classe populaire, souvent racisées. Et donc voilà, à toutes les échelles de l'échelle des peines, c'est là où ça intervient ce processus-là et c'est juste encore une extension.
2: Et oui, il faut aussi... ajouter que les arguments qu'utilise Darmanin pour justifier sa loi sont vraiment scandaleux. Enfin, on parle d'abord de la lutte contre les lenteurs administratives.

0: prix, quoi. Enfin.
1: Bah oui, de ouf. Et puis après, c'est ce qu'on disait tout à l'heure en préparant l'émission. Et enfin, Darmanin, il utilise aussi beaucoup, du coup, les. Enfin, le soi-disant engorgement, enfin, le, non, en fait, le réel engorgement des tribunaux par les plaintes de viol. Du coup, pour dire, bah, en fait, regardez, ça va être super pratique comme truc, quoi. Et du coup, bon, bah, voilà, c'est vraiment ce, bah, ce féminisme carcéral, punitivisme, mais bah, en fait, c'est même pas du féminisme, c'est genre l'utilisation par un pouvoir qui est l'État, en plus, qui est Darmanin. Bref, je vais. je ne vais pas des trucs dire des trucs sensibles, pardon, excusez-moi.
2: Non, ouais, ouais, bon, mais. Voilà,
1: du coup, on voit, enfin, ce que ça.
0: Et c'est quand même la dernière étape de la lutte contre. Enfin. De la baisse des moyens et de la non-subvention de la lutte contre les violences sexistes et sexuelles, en fait, le tribunal, et de dire, en fait, on va juste accélérer des procédures, les mettre sur un coin de table, vendre les solutions les plus répressives de manière ultra-démagogique pour dire que ça fait plaisir aux victimes, et c'est tout, quoi. Parce qu'à côté, il n'y aura pas de moyens, et on voit notamment avec plein de planning familial qui sont en galère et qui ne sont pas aidés par l'État, plein d'assos qui ne sont pas aidés par l'État. Et ça, Darmanin, il n'a pas envie que ça change.
1: Ouais, mais ouais. À l'inverse, en fait, il a... Et c'est là tout le truc, vraiment. En fait, c'est leur... C'est ce qu'ils veulent, en fait. C'est comme, en fait, on va faire le parallèle avec la comparution immédiate. C'est pas la même chose, mais en vrai, c'est un peu la même chose. Parce que leur volonté, c'est d'enfermer toujours les mêmes personnes, c'est-à-dire les plus pauvres, et qui sont, genre, en grande majorité, maintenant, des personnes racisées. Et donc, en fait... Et c'est ces personnes-là qu'on va envoyer en prison. Et donc, le plaidoyer des coupables, c'est ça. C'est, en fait, de manière non déguisée, en fait, on assume que la fonction de la justice et la fonction ensuite de la prison, c'est de venir réprimer ces populations-là. Et en fait, il n'y a plus de mascarade, en fait. Là, on vous voit, genre, enfin, parce que avant, ils jouaient ce truc de la mascarade et les assises, c'était vraiment, genre, c'était de la mascarade, des 2 mois de procès, des procès d'une longueur et tout, de ouf, pour qu'en fait, les mecs, à la fin, ils prennent 20, 30 ans dans leur gueule. Et en fait, à la jour 1, tu sais qu'ils vont prendre 20, 30 ans. Rien dans tous les débats pendant 2 mois, ces gens, ils parlaient pour qu'en fait, genre, à la fin, ils prennent le même tarif. Donc là, genre, c'est juste assumer ce qu'ils font, mais en fait, par contre, là où il y a une différence, c'est que genre, on te laisse même pas le 1% de chance, tu te dis dans ta vie, ah, tu vas peut-être avoir 1% d'espoir que ton procès, vas-y, tu puisses t'en sortir, en fait. Là, c'est vraiment, genre, on va te détruire, on va faire prendre 20 ans sans que, en fait, t'aies pu ni t'exprimer, ni parce qu'en fait aussi il y a aussi un truc comme ça de les gens ils ont enfin il y a des gens qui ont envie aussi d'être en mode vas-y bah genre enfin voilà on te met la pression pour que tu dises oui je l'ai fait alors même que aussi les aveux on sait combien c'est bancal genre on sait combien c'est bancal obtenu sous la pression on sait qu'en fait ça se trouve t'avoues un truc mais genre 5 ans plus tard en fait tu dis bah je l'ai pas fait enfin bref ça pose plein de questions et sur ça c'est enfin voilà c'est juste immonde quoi.
0: Et à l'humiliation de ce qu'est cette répression judiciaire, il y a la résignation quoi, qui vient s'ajouter là où en fait t'es résigné quand t'as signé ce petit papier. Enfin, ce petit papier, il n'y aura rien d'autre et qui va conditionner d'énormes choses pour ta peine et pour la suite de ta vie.
2: Bah ouais, carrément. Et ça nous semblait important, en tout cas, de revenir sur cette loi pour en faire cette analyse-là, parce que pour l'instant, c'est vrai que on entend dans la presse une critique qui vient de cette loi, qui vient à la fois de collectifs de baveux et à la fois d'assauts SOSDEM, et qui disent à peu près globalement plus ou moins la même chose. Et nous, c'est vrai qu'on est quand même très, très, très dérangés par cette critique. On peut vous citer un passage d'une tribune, hein, il me semble que c'était une tribune, qui a été co-signée. Un communiqué qui a été co-signé par le syndicat de la magistrature, le syndicat des avocats de France et un collectif d'avocats qui s'appelle Colère Noire, et qui dénonce le fait qu'avec le plaidé coupable criminel, on renonce, et je les cite, aux vertus du procès pénal, à sa fonction pédagogique et à son effet possiblement cathartique pour les victimes, en particulier lorsque les faits sont reconnus. Donc vraiment, c'est quand même un passage à vomir parce que... Enfin, Je pense qu'il faut avoir absolument zéro empathie pour les personnes qui sont accusées au cours d'un procès aux assises pour se dire que un procès aux assises, ça peut avoir une fonction

0: pédagogique pour elle, quoi. C'est quand même... Enfin,
1: ah, surtout, c'est une négation de ce que c'est vraiment, en fait, un procès pénal.
0: Et de sa violence.
1: Que... Ouais, ouais. Et de, en fait, de sa fonction propre, qui est, en fait, de mettre... Enfin, de filer des peines à deux chiffres à des gens. Et c'est là où c'est des... en fait c'est là où du coup nous par rapport à cette loi on a un discours différent de ces collectifs de baveux, totalement différent. C'est que en fait vous nous entendrez jamais dire à cette antenne qu'un procès a une vertu pédagogique ou quoi que ce soit. Et en fait que le problème de ces avocats, c'est qu'en fait là ils viennent défendre leur profession. C'est-à-dire que, et c'est pour ça qu'autant en fait on n'a pas vu autant de levées de boucliers par exemple pour la loi narcotrafic par exemple, on n'a pas vu des grèves dans tous les tribunaux de France comme là ils sont en train de passer. Tant mieux, faites grève, hein. c'est super, on est ravis que vous vous mobilisiez contre cette loi parce qu'elle est vraiment dégueulasse. Super. Et trop bien. Mais en fait, quand c'était la loi narcotrafic, qui a quand même, on le rappelle, créé les QLCO, créé les parquets de criminalité organisée, allongé, créé de nouveaux délits, allongé tout ça, en fait, on ne vous entendait pas. Donc aujourd'hui, qu'est-ce qui se passe? C'est quoi le plaidé coupable pour eux? Ah, c'est des semaines, des mois de procès en moins. Et après, bah, vous protégez votre temps de travail, ça, c'est normal, il n'y a pas de souci. Mais au moins, assumez-le. En fait, les discours humanistes qui viennent nous rappeler la pédagogie, l'importance d'un procès, combien c'est génial en fait, d'avoir accès au contradictoire, on le répète en fait. Genre, c'est un mythe. Il n'y a pas de. Pour plein de gens, il n'y a pas de contradictoire. Les débats, ça n'existe pas, ce que vous dites, ce truc de oui, on s'entend parler, c'est super, et nanana. Non, pour en fait plein de gens, cette justice de classe, elle enferme toujours plus, toujours les mêmes personnes, et donc c'est de la merde ce que vous racontez. Et c'est même les procès. Donc en fait, nous, on voudrait vous entendre sur une critique de la justice et de la prison qui est plus profonde que juste ce que vous racontez là dans ces communiqués. On aimerait aussi vous entendre sur d'autres choses, parce qu'en fait, et du coup, justement, en fait, on vous entend là maintenant, mais on vous entendait pas sur le truc de comment ça s'appelle avant de du coup de la même chose que le plaidé coupable, mais sur les délits, le truc de reconnaissance de culpabilité, et on vous entendait pas non plus sur les comparutions immédiates, parce que aussi ça vous donnait du travail. Et quand c'est une justice à la chaîne qui enferme toujours les mêmes gens, qui les met en prison, parce que c'est ça les comparutions immédiates, je rappelle, en 20 minutes en fait on vous dit toi tu prends 4 mois parce que t'as été pris à fumer du crack dans la rue, c'est ça hein, aujourd'hui les comparutions immédiates à Paris hein, quand vous allez voir ce qui se passe, c'est genre vraiment de la criminalisation quotidienne de petits délits, de débrouilles, c'est vraiment ça qui se passe. Et donc aujourd'hui on vous entend pas râler sur cette justice là qui a lieu tous les jours dans les tribunaux à Paris partout. Et donc aujourd'hui, enfin voilà, en fait, en tout cas, c'est pas dérangeant. Venez, faites grève et tout, super, mais continuez cette grève-là et continuez contre toute cette justice qui est à vomir, quoi.
0: Parce qu'on va pas faire croire que, par exemple, pour l'exemple le plus récent qu'est la loi narcotrafic, les dispositions de la loi narcotrafic, elles n'allaient pas contre, entre guillemets, parce que je reprends les catégories des avocats, les droits de la défense, qui pour nous sont quand même un peu une vaste blague, mais qui a l'air d'être quelque chose qui est mobilisé par les avocats dans leur grand discours. Bah voilà, sur la loi narcotrafic, c'était quand même beaucoup moins net, sauf peut-être sur les procédures qui compliquaient un peu le travail des avocats, genre la procédure coffre qui de toute façon a été abandonnée, mais sur l'essence même de la loi et de tout ce qu'elle l'arsenal répressif qui est ce que les avocats eux mettent derrière cette catégorie de droit de la défense, là on a vraiment rien entendu, quoi. Donc voilà, on avait pas mal de choses à dire sur ce plaidé coupable criminel, mais c'est ça avec Darmanin, on n'est jamais déçu, il y a aussi plein d'autres dingueries dans la loi, mais on va faire quand même une petite pause musique avant de parler de la suite du contenu de cette loi qui est bien flippante.

0: Bonsoir à toutes, bonsoir à tous. Vous êtes bien comme tous les vendredis soirs de 19h à 20h30 dans l'émission L'Envolée en direct ce vendredi 24 avril. Pour nous écrire, donc sur Fréquence Paris Pluriel, pardon. Pour nous écrire, c'est à l'envolée-fpp 1 rue de la Solidarité 75 019 Paris. Vous pouvez nous joindre toute la semaine. En nous laissant des messages sur le répondeur, des textos, en nous écrivant sur les applis au 07 53 10 31 95. On peut nous appeler en direct, mais là, il n'y a plus beaucoup de temps d'émission, au 01 40 05 06 10. On peut nous écrire par mail à contact@l'envolée.net et on est sur Insta à @l'envolée-journal. Donc là, on était en train de parler depuis un moment de la loi sur, donc pour des sanctions utiles, j'ai encore oublié le R. Effective, voilà, de Darmanin qui nous promet de grosses dingueries sur plein de plans et d'accélérer plein de logiques affreuses de la justice. On a parlé du plaidé coupable criminel, mais il y a d'autres choses dans cette loi dont on voulait rappeler. Qu'elle vient d'être adoptée par le Sénat, donc ça veut dire qu'elle va repasser encore devant l'Assemblée avant d'être adoptée dans sa forme définitive. Ça veut dire que parmi les choses qu'on vous présente, il y a peut-être des choses voilà, qui vont bouger, qui ne vont pas être adoptées, qui vont être durcies.
1: Ouais, en fait, on est toujours un peu gêné de présenter des projets de loi, donc des trucs qui ne sont pas passés, parce que bon, on ne sait pas si ça va passer, bon, et on ne sait pas dans, sous quelle forme et tout, et donc du coup aussi, on ne sait pas aussi, c'est important, je pense, comment les trucs ils vont être appliqués, et donc c'est pour ça que souvent, quand on analyse des projets de loi comme on le fait là, on revient après, en fait, sur. Enfin, voilà, on fait des petites updates de ce qui se passe, de comment c'est appliqué, et je pense, là, c'est important dans ce contexte-là, de peut-être dire que si cette loi, elle ne passe pas, ce sera pas tant.
0: Elle va passer, mais si certains des trucs ne passent pas.
1: Oui, c'est certain, oui, pardon, c'est ça que je veux dire. Ne passent pas, ce sera pas tant pour les super levées de boucliers, mobilisations de ouf qui sont passées. C'est aussi parce qu'on est dans un contexte politique assez compliqué où tout le monde se mange sur la gueule et du coup, en fait, où ils n'arrivent pas forcément à trouver des alliances. Et du coup, c'est aussi un contexte d'élection qui fait que, en fait. Tout le monde fait sa petite guéguerre sur des petits alinéas et tout. Donc voilà, qu'il y a aussi ce contexte politique là qui joue aussi énormément sur le fait que cette loi, elle peut passer comme ça, telle qu'elle ou non, ou qu'elle va être modifiée. Mais en tout cas, nous, c'est aussi le taf qu'on fait d'essayer de regarder ce qui se passe de manière. De continuer à le regarder. Donc on vous en reparlera plus en détail en fonction des avancements.
0: Carrément.
1: Et du coup, oui, on va vous parler d'un autre petit truc.
0: Oui, parce qu'avec le plaidé coupable criminel, on a parlé de comment cette réforme allait accélérer une des logiques bien dégueulasses de la justice, c'est-à-dire le fait d'enfermer toujours plus de personnes généralement pauvres, racisées venant des classes populaires, etc. Et là, il y a aussi une réforme des cours criminelles départementales qui va permettre d'accélérer une autre logique dégueulasse de la justice qui est d'enfermer toujours plus de monde. Donc, c'est-à-dire, c'est un peu technique, mais en gros, il y a deux choses là-dedans. Déjà, le projet de loi, ça prévoit qu'on va pouvoir avoir jugé des crimes dans plus d'endroits en France. Donc voilà, dans tous les tribunaux judiciaires, il y en a 164 en France. Donc ça va pouvoir permettre de tenir ces procès dans beaucoup plus d'endroits. Et comment faire ? Ça va passer aussi par une réforme du fonctionnement des cours criminelles départementales. Donc c'est là où on juge aussi une partie des crimes, pas qu'en assises, mais aussi une partie des crimes. On rappelle que c'est déjà des endroits où il n'y a pas de jury populaire. Et actuellement, ces cours, elles sont composées de 5 magistrats. Donc le problème auquel est confronté Darmanin pour juger et envoyer toujours en prison toujours plus de monde, c'est que il manque, même si on ouvre la possibilité de juger dans tous les tribunaux judiciaires, il n'y aura pas assez de magistrats pour pouvoir tenir tous ces procès et envoyer tous ces gens en prison. Donc solution, au lieu d'avoir 5 magistrats professionnels entre guillemets pour reprendre les termes de Darmanin, il y en aura 2 d'entre eux qui seront ce qu'on appelle des citoyens assesseurs. Donc ces citoyens assesseurs, c'est des gens qui auraient des compétences en droit particulières, reconnues par la justice et qui seraient choisis par la justice pour justement participer à ces cours criminelles départementales. Donc ça va devenir des espèces de, voilà, de voisins vigilants de la justice. Ça va être, on va choisir, je sais pas, les fachos du coin qui ont vaguement une licence de droit, on ne sait pas. Mais en tout cas, c'est pas terrible. Et donc, l'enjeu, outre le choix de ces personnes-là, c'est que du coup, on a besoin de moins de juges. Et donc, on peut avoir ces procès un petit peu partout. Et donc, on peut désengorger la justice, pour reprendre les grandes idées de Darmanin. Et en d'autres termes, ça veut dire condamner plus, envoyer plus de gens en prison, en rappelant que ces cours criminelles départementales, elles jugent des crimes. Donc, on envoie plus de gens en prison pour... longtemps, avec des peines à deux chiffres.
1: Avec le plaidé coupable en plus. Donc,
0: ouais,
1: bien que ça va accélérer
0: ça,
1: le.
0: Combine,
1: Et sur le. Du coup, dans cette loi, il y a aussi des trucs sur l'ADN.
2: Eh ben. Oui, c'est sur l'ADN, ça va pas mal changer, puisque le projet de loi, il va changer la logique d'enquête qui existe actuellement en France, puisqu'on va plus ou moins glissé vers une logique anglo-saxonne où notamment la réquisition de l'ADN, elle est devenue centrale dans les procédures d'enquête, à l'instar de, il y a des gros textes de loi comme le Protection of Freedom Act au Royaume-Uni ou le DNA Identification Act aux États-Unis qui a été remis à jour assez régulièrement. Et en fait, ces projets-là, ils ont souvent comme point commun le durcissement de la loi dans un cadre très général à partir de mesures d'exception. On va se servir de choses qui étaient autorisées mais très encadrées et voire exceptionnelles pour le régulariser dans tout le champ du droit public. Par exemple, en France et dans l'Union européenne, les séquences d'attaques terroristes des années 2000 et des années 2015, en France, c'était le Bataclan, Charlie Hebdo, l'hypercachère, elles ont été des détricotages de l'État de droit et des libertés individuelles. Par exemple, on peut citer les lois Perben ou la généralisation des dispositions de l'état d'urgence dans le droit commun avec la loi SILT de 2017. Désolé, j'arrive pas du tout à parler dans le micro.
1: C'est juste Gabriel a du mal à parler dans le micro, mais c'est normal, ça va venir.
2: Très désagréable, je m'en excuse.
1: C'est un apprentissage.
0: Et on a connu pire ici, t'inquiète.
2: Bon ça va alors.
0: On pense à Sylvia qui parlait partout sauf dans le micro.
1: Mais du coup, oui, en gros, ils utilisent ça. Du coup, sur la question de l'ADN, ce que tu es en train de dire, c'est que globalement, ils l'utilisaient pour... Enfin, ils l'ont créé un peu sur des trucs terreaux et ensuite, ils le généralisent.
2: Oui, c'est ça, ouais, sur des trucs terreaux, sur des trucs de crimes, de crimes contre l'humanité. Il y a toujours des petites enclaves qui existent du droit d'exception. Et par exemple, ça a été le cas sur l'ADN, notamment au Royaume-Uni, avec l'actuel Premier ministre, Keir Starmer, qui était directeur des poursuites et qui va en fait impulser le Freedom Act dont je parlais tout à l'heure, où pendant les répressions après le mouvement d'autodéfense populaire, après l'assassinat par la police de Marc Dugan en 2011, il y a énormément de lois répressives et d'identification, notamment par l'ADN, qui vont se généraliser au Royaume-Uni. Bon, pour revenir un peu plus à la France, alors actuellement, l'usage de l'ADN, il repose sur le code de procédure pénale qui va organiser le fonctionnement d'un fichier qui contient toutes les empreintes génétiques. Alors, ce dispositif, il force déjà le prélèvement, mais en fait, par le délit, c'est-à-dire que si vous venez à refuser de donner votre ADN, votre empreinte génétique, c'est un délit et vous êtes condamné pour ça. Et donc, la logique qui préexistait, c'était une logique où en fait, on va essayer de faire matcher une ADN avec un profil. Donc, c'était pas du tout comme on va le voir après, où ça va vraiment s'élargir. Là, c'était une ADN égale
1: une personne.
2: Égale une personne et ça allait pas vraiment plus loin. À part dans quelques cas exceptionnels qui étaient régis par des droits d'exception. Bon, on ne rentre pas vraiment dans les détails, mais en gros, c'est ça. Et
1: en
2: donc,
1: tout cas, là, comme d'hab, ils cherchent à l'élargir, quoi.
2: Oui, c'est ça. Et donc, ce qui va se passer, c'est que l'analyse, on va autoriser explicitement l'analyse génétique sans consentement lorsqu'elle est réalisée à des fins d'identification dans une procédure pénale. Comme on parlait tout à l'heure par rapport à l'application et aux petits doutes qu'on avait sur comment les lois s'appliquent, là, on ne sait pas si, quand ils parlent d'application et sans consentement, ils parlent de comme ce qu'on fait aujourd'hui pour les empreintes des doigts. Digitales, ouais, j'avais oublié. Les empreintes digitales, où maintenant, en fait, des officiers de police, avec la police scientifique, peuvent venir vous prendre... Vos doigts pour les récolter, quoi. Donc après on va permettre la comparaison d'empreintes génétiques inconnues avec des bases de données étrangères, y compris pour rechercher des personnes apparentées, puisqu'il faut savoir que notre ADN constitue un patrimoine génétique qu'on partage en fait avec notre famille. Donc ça va des frères et sœurs jusqu'aux parents, aux cousins. Et donc, c'est ça qui va pouvoir être utilisé. Et par exemple, il y a des bases de données sur les empreintes génétiques qui sont énormes, comme aux États-Unis, parce que tous les sites genre MyHeritage, où vous faites votre petit test d'ADN pour savoir d'où vous venez, et ben, quand c'est un site qui est régi qui est logé aux États-Unis, ben, l'ADN, ils la gardent aussi parce que ça les intéresse aussi de savoir... d'où vous venez, et c'est sur ces bases-là qu'ils vont pouvoir se concentrer. Donc ça va faire vraiment plusieurs dizaines de millions de personnes dont leur ADN va être fiché. Et enfin, on va élargir fortement la liste des infractions pour lesquelles un prélèvement ADN est possible. Donc il va y avoir l'homicide involontaire et routier, la mise en danger de la vie d'autrui, l'abus de confiance, le faux et usage de faux. Et là, on va voir que c'est là que ça se généralise dangereusement. L'infraction liée à l'immigration irrégulière et à l'aide à l'immigration irrégulière. Bon, c'est ce que ça veut dire. C'est les gens qui aident les gens à ne pas mourir de froid dans les Alpes ou à sauver les gens de la noyade en Méditerranée ou tout simplement à aider les gens qui vivent dans des bidonvilles jusqu'au centre des rues de Paris, quoi. Et les atteintes à l'ordre public, c'est-à-dire les attroupements, les entraves, les refus d'obtempérer, enfin là, ça va vraiment se généraliser. Et donc, ça veut dire que ça sera on pourra réquisitionner votre ADN dans des procédures relativement banales. Il y aura un changement de la logique d'enquête, comme on l'a dit, et pour faire écho un peu à ce qu'on a dit, la banalisation des réquisitions et du fichage ADN qui va être en fait totalement banal d'ici quelques temps, quoi.
1: Ouais, et puis dans la loi, il y a aussi marqué qu'on pourra demander votre ADN avec votre consentement forcé. Et donc, nous, en préparant cette émission, on a discuté un peu de ce que ça signifiait consentement forcé. Et du coup, on ne sait pas si c'est ce truc de t'as la contrainte du fait que bah, du coup, ça va être un délit si tu ne le donnes pas, ou si c'est ce qu'ils font déjà du coup, avec les empreintes, donc de te forcer en fait, à donner, enfin en garde à vue, donc à te donner ton ADN. Et ça aussi, c'est, enfin, on voit très bien que il y a les mots d'une loi, il y a aussi la manière dont c'est appliqué par les flics en fait, en garde à vue. Et donc ça, de toute façon, il n'y a pas encore de retour dessus. Et ensuite, peut-être pour faire aussi, bah, du coup, là où vraiment ça va changer, c'est ces trucs de, là, ils vont pouvoir utiliser plein de fichiers européens, internationaux en fait, pour retrouver l'ADN. Et ils vont pouvoir aussi, du coup, ton ADN ne va pas être, enfin, en gros, tu vas pouvoir être retrouvé parce que, et on sera pas sûr que c'est toi, mais en gros, tu vas avoir un parent qui a donné son ADN, et toi, on va pouvoir potentiellement te condamner. Vas-y.
2: Ouais, ouais,
1: sur la base du fait que, enfin, en gros, on a retrouvé ton ADN, enfin, son ADN a recoupé le tien dans une scène de crime ou n'importe où, alors même que toi, tu n'as pas donné ton ADN. En gros. C'est ça un peu la différence qui est pas encore enfin qui se passait dans certains cas en France, mais en vrai, genre très très rarement. Et là, qui va être un peu, enfin, en gros, que cette loi elle prévoit quoi.
2: Et parce que une loi liberticide n'arrive jamais seule, en fait, cette loi-là, elle coïncide avec une autre loi qui est actuellement aussi, qui va être présentée au Parlement, qui est la loi Riposte, qui vise à prendre des mesures pour tranquilliser l'espace public et qui est déjà contestée par les organisatrices et participantes au rêve party, les ultras de foot qui dénoncent aussi des atteintes liberticides. Et en fait, on voit que tous ces gens vont progressivement être concernés par les dispositions d'ADN. Et en fait, voilà, quand il y a une attaque d'une part, en fait, elle vient par plein d'autres lois être ajoutée pour concerner de plus en plus de monde.
0: Et bah voilà, sacré programme que cette loi sur l'émission arrive à son terme, donc on peut, enfin voilà, il y avait d'autres mesures, enfin voilà, que j'énumère hyper rapidement, mais je vais pas les commenter. Des petits bonus distribués par Darmanin, plus de possibilité de voir un médecin en garde à vue, on remplace ça par la téléconsultation, c'est super. La possibilité aussi de délégaliser les détentions irrégulières, ce qui est quand même sacrément un petit tour de force, c'est-à-dire que tu dépasses le temps, la limite de ta date de garde à vue, bah, la loi sûre va permettre de légaliser le dépassement de la durée limite de garde à vue, hein, au moins on fait même plus semblant. Et jusqu'à présent, tu avais 6 mois pour soulever des nullités dans ta procédure après l'instruction, et maintenant ça passe à 3, et bon courage si tu as un dossier d'instruction qui fait 3000 pages pour déceler tout ça en 3 mois au lieu de 6. Donc voilà, bah, on vous tiendra au courant de comment ça évolue parce que tout ça est encore provisoire. Mais c'est bien flippant. Et sans transition, on avait un petit agenda.
2: Alors oui, dimanche 19 avril, un homme a poursuivi des enfants armés d'une carabine à plomb et a tiré sur l'un d'eux en proférant des insultes racistes. Et les habitantes du quartier de l'Arbousset, là où ça s'est passé, à Espaly-Saint-Marcel, près du Puy-en-Velay, appellent à un rassemblement demain à 14h30, place René Cassin, donc à Espaly-Saint-Marcel, près du Puy-en-Velay. Le 1er mai, c'est la journée de mobilisation syndicale partout en France et le rendez-vous est à 14h, place de la République. Et du 4 au 7 mai, se tient la première vague d'un procès dont on a déjà parlé à l'envolée, qui est un procès en appel de 7 personnes condamnées dans le cadre de procédures antiterroristes en décembre 2023. Il y avait notamment des prises de prison, des peines de prison ferme, pardon, du fichage au niveau européen et des interdictions de communication. Un appel à soutien a été lancé. Le rendez-vous, c'est tous les matins dès 9h du 4 au 7 mai à la cour d'appel de Paris qui se trouve sur l'île de la Cité. Il y a une cagnotte de solidarité et vous pourrez retrouver le lien sur le site de l'Envolée à l'émission du jour. Et enfin, vous avez sûrement déjà vu les images des parades néo-fascistes à Paris venues de toute l'Europe. Et ben, c'est le 9 mai, elle se déroule dans 2 semaines en hommage à un militant néo-fasciste. Et pour riposter, il est organisé à un village antifasciste le 8 mai de 14h à 19h sur la place du Panthéon. Et le 9 mai, jour de cette parade, une manifestation est prévue à 14h au métro Saint-Michel.
0: Et donc il y avait des coucous.
1: Ouais, comme toujours. Bah du coup, on fait un gros big up à Aurélie qui passe ses partiels en
0: bon
1: ce moment.
0: Bon courage.
1: Même. Du coup, plein de force à toi. Et bah du coup, on va faire un coucou à Kémy, à Mohamed, à Fabrice, à Nathan, à Redouane, à l'infâme, à Pascal, à Blanche, à BN, à Nicolas et Lucas, et surtout à tous les prisonniers et les prisonnières et leurs proches.
0: Et rediffusion ouais. Mercredi matin et force, courage et détermination.
2: Il n'y a pas d'arrangement.

0: Bonsoir à toutes, bonsoir à tous, bienvenue sur Trapanel. Ce soir, c'est le 13e volet de notre série Premier Mouvement. Continuons de dérouler le fil et d'explorer cette vaste thématique de l'apprentissage de la musique. Un certain nombre de sujets découlent de ce thème, beaucoup ont été abordés déjà. Alors, au programme d'aujourd'hui, des paroles d'enseignants encore une fois, mais aussi des considérations générationnelles qui vont intervenir dans cette histoire, puisqu'on n'aborde pas la musique de la même manière en 2026 qu'en 1996 ou en 1976, hein, qu'il s'agisse d'apprendre ou de commencer à produire des choses. Alors les amateurs de grand écart temporel et stylistique seront comblés, puisqu'il sera question aussi bien d'hyperpop que de Jefferson Airplane. Mais n'en disons pas trop et laissons à Cassidy Sacré, qui intervient pour la première fois dans l'émission, le soin d'ouvrir cet épisode. C'est sur Trapanel et c'est tout de suite.
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2: Quand j'étais jeune, moi c'était un refuge, plutôt le piano, plus qu'autre chose. Même si je comprenais pas comment apprendre, comment lire la musique et tous les trucs qu'on essayait de m'apprendre, ça passait d'une oreille et ça sortait de l'autre.
0: Auteur, compositeur, interprète belgo-américain établi à Montreuil, Cassidy Sacré ne se situe pas toujours là où on l'attend. Puisqu'après avoir sorti avec son groupe un premier EP gorgé de soul, on le retrouve initiateur d'un projet hybride Cyclone l'a passé, quelque part entre théâtre, marionnette, cirque et musique. La spontanéité et la liberté de Cassidy n'a pas forcément trouvé ses marques dans l'enseignement musical traditionnel et ses contraintes.
2: Moi, je suis passé à la guitare vers... En fait, ça, c'est aussi ma mère. Ouais. Vu qu'elle voyait que je m'intéressais vachement au piano et tout ça, et bon, elle m'avait dit ouais, « ça t'intéresse d'apprendre la guitare ?» Et j'ai dit « bah ouais, pourquoi pas ?» tu vois. C'était à peu près à ce moment-là que j'ai rencontré aussi un prof de musique qui finalement pouvait m'apprendre un peu de musique. Quoi. Mmh. Beaucoup moins psychorigide. De un, c'était pas du tout le système classique comme on le comprend. C'est un super pédagogue, quoi. Je saurais même pas comment expliquer, mais en fait, je pense qu'il a passé une bonne partie de sa vie. Non seulement c'était une bête de musicien, qui a fait des bêtes d'école, mais en plus de ça, il avait beaucoup d'expérience, je pense, bien avant que j'existe, moi, de pédagogie et d'apprentissage avec les enfants. En fait, il s'entendait bien avec les gens, et en plus, quand il parlait, il parlait pas comme un enfant, il parlait comme une personne, tu vois, genre... Et donc, du coup, moi, ça me chantait bien, parce qu'en fait, j'avais un rapport quand même particulier envers les adultes, vu que j'avais pas beaucoup de copains enfants, on va dire. Il a trouvé un enfant qui, en fait, avait pas beaucoup de vie sociale, qui était très renfermé, mais je pense qu'il a aussi vu un ego qui existait quand même là-dedans, tu vois. Genre, je pense que ça devait être assez surprenant de trouver un ego aussi surdimensionné que le mien en termes de musique, quoi, tu vois, genre. Non, mais c'est vrai, parce qu'en fait, je pense que j'avais construit beaucoup de mon identité autour du fait que j'allais faire des cours de musique, ils essayaient de m'apprendre à lire la musique, j'arrivais pas à lire la musique, mais je revenais la semaine d'après avec ce qu'ils m'avaient appris la semaine d'avant. Donc un travail de mémoire quand même assez bien, ou bien juste parce que j'étais bon à la répétition, à la maison ou quoi, tu vois. Mais j'avais construit un ego un tout petit peu autour de ça, quoi. Même si il en faut peu, quoi. Mais donc lui, il écoutait vachement, et super pédagogue. À travers toute mon éducation avec lui, c'est-à-dire, je sais pas, 5-6 ans en cours avec lui, il a toujours essayé de m'apprendre à lire la musique, donc franchement hyper admiratif d'avoir essayé. et puis il était toujours ouvert à n'importe quel truc que je voulais essayer. Il avait des instruments à disposition chez lui, donc du coup en fait ça convenait bien pour quelqu'un qui était intéressé à apprendre plusieurs instruments comme moi, en fait.
3: Alors, je sais pas si c'est pour donner un conseil, mais effectivement, ce truc de transmettre la musique à des élèves qui sont déjà, par ailleurs, on va dire, bons musiciens, dans le sens où ils savent jouer des morceaux, ils aiment la musique, mais ils ont tout fait en autodidacte ou en imitant ou en recopiant.
0: Loïc Murat.
3: Un truc qui, je me rends compte, qui marche énormément bien pour faire vraiment passer un cap sur pas mal de choses, c'est la chance qu'on a dans l'atelier de musique, c'est qu'on a réussi au cours des ans à avoir du matos. Il y a 18, 19 élèves et ils jouent chacun des petits morceaux. Ils vont passer à la batterie, ils vont passer à la basse, s'ils veulent, au piano et à la guitare. Et en fait, de passer d'un instrument à l'autre, ça oblige à se forcer à plus réfléchir uniquement à « je recopie ce que j'ai vu sur la vidéo ».
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3: On les connaît tous, ces musiciens qui sont des tueurs et qui arrivent et qui font des trucs et t'essaies de leur expliquer. Tu dis « si seulement ils avaient appris ce que c'était qu'un accord, etc. » Et puis en fait, au bout de 20 minutes à l'oreille, ils ont tout chopé, ils te font même les enrichissements. Et j'ai quand même, j'avoue, un peu en tant que dans ma pratique d'atelier musique et d'encadrement les élèves, j'ai quand même envie de leur dire... J'ai un peu l'impression qu'ils arriveront à un plafond où ça leur fermera quelques portes, même pas en termes professionnels et tout, hein, mais c'est de se dire que bah en fait c'est quand même assez chiant de pas pouvoir se dire là on fait un sol ou on rajoute tel truc, etc. Ou par exemple ils font les choses à l'oreille, c'est pas exactement la même chose parce qu'en fait en plus souvent c'est des guitaristes et à la guitare il y a des trucs. Du coup, on se retrouve avec ces enrichissements qui sont pas là, ça sonne pas pareil, et du coup, c'est compliqué de parler, de communiquer, de faire quelque chose, voilà quoi. Puis c'est vrai qu'aujourd'hui, je me rends compte par rapport à notre génération, il y a aussi YouTube qui consiste à même pas suivre des tablatures, mais reproduire à l'identique ce qui se passe au niveau des mains et des doigts. Ils savent. Par contre, c'est vrai que c'est des, enfin, j'ai des élèves qui sont des tueurs pour très très bien jouer, ils ont le feeling, tout ça et tout, mais. Mais ils ne se rendent pas forcément compte que, toi, une basse, ça joue les fondamentales, et puis que ce qui revient très souvent, c'est la quinte, et puis que là, il y a une tierce majeure ou mineure, et des fois, je me dis, c'est trop dommage qu'ils... Enfin, certains le font, hein, mais c'est trop dommage que certains ne fassent pas l'effort de se dire, bah, en fait, une grille d'accords, il y a trois notes, quoi. Il y a une fondamentale, une tierce et une quinte, et que tu n'es pas obligé de faire exactement ce que le gars il a fait sur le morceau. Tu peux aussi créer ta propre ligne de basse en reprenant un peu le morceau. Et ça, c'est aussi une liberté de se rendre compte de tout ça. Quoi.
4: Tu dis Trapanel ?
1: Trapanel.
5: Ce qui est intéressant, ouais, c'est le pont.
6: Benoît Lombard.
5: C'est le moment où la musique se démocratise, tu sais. Ça, c'est intéressant. Je pense que le grunge, il a apporté ça. Et là, justement, quand je disais ça, je réfléchissais s'il y avait eu une nouvelle vague en fait par rapport à ça, tu vois, sur après les années 90, mais je pense que en fait finalement cette nouvelle vague de démocratisation de la musique, elle s'est pas faite justement sur les accords, sur le fait de faire des choses très simples, mais plutôt par rapport à l'accès, en fait, à l'accès au studio, quoi, que tout le monde pouvait avoir.
7: Quand on parle de musique faite spontanément, faite de manière brute, faite à l'arrache, des fois on se rend compte qu'on n'a pas, on parle pas trop la même langue avec d'autres personnes.
6: Boris et Harmonie, Chien de faïence.
7: Qui des fois pour eux ça va être juste, amener un petit élément brutiste dans une chanson, ou chanter un peu plus faux ou un peu plus beuglé, quoi. Alors que pour nous des fois c'est un truc, c'est vraiment un truc enregistré. N'importe comment, en résumé, genre on entend la voix en fond, trop la guitare, enfin il n'y a pas de notion de mix et tout.
8: Oui.
9: Mais c'est vrai que peut-être que la perception du truc a changé parce que maintenant lofi ça peut être le qualificatif d'un
8: style,
9: d'un plugin, pour avoir un son.
7: Mais j'ai même vu depuis 2-3 ans, c'est un genre musical, la lofi, qui est, je crois que c'est un peu apparu. C'était beaucoup des playlists, quoi, sur YouTube, des trucs comme ça. Et c'était en gros, de ce que je comprends, de la musique un peu de la musique d'ambiance, de la musique d'ascenseur, entre guillemets.
9: Ah ouais.
7: Mais avec un côté un peu, en gros, pour moi, quand j'écoute ça, c'est genre de la musique d'ambiance, de la musique d'ascenseur, sur lequel dessus tu mets un filtre vinyle qui craque.
8: Oui. Mais c'est vrai que des fois, quand tu pars avec des jeunes, qui disent lofi, ils pensent à des
7: trucs. Ils pensent à ça. Ils pensent aux playlists YouTube de
8: trucs ambiants.
7: De musique. Tu sais, c'est de la musique, je pense, que tu mets pour travailler un peu, des trucs comme ça.
8: Donc tu vois, rien à voir avec notre définition.
7: Rien à voir avec notre définition à nous, qui va être un plus un truc de Daniel Johnston, de trucs enregistrés
8: Mais même dans les trucs à nous.
7: Mais même dans les trucs à nous, des fois.
8: Quand les gens maintenant disent lofi, c'est un peu, ça un peu son sens premier a été un peu déformé, quoi.
7: Ouais, quand tu vois le tag des fois sur Bandcamp, par exemple, sur des albums, tout ça, et que j'écoute après, je me dis ouais, c'est quand même sacrément produit pour un truc lofi.
8: C'est quand même, tu vois, Daniel Johnson, par exemple, oui. C'est juste brancher
7: oui,
8: un
7: cassette,
8: truc.
7: C'est cassette, c'est oui, voilà, ouais. C'est fait.
8: Comme Jean-Luc Lettenier, quoi. C'est juste appuyer sur un bouton, même sur un répondeur ou je sais pas quoi, ouais. Et enregistrer. Tu vois,
7: et c'est vrai que par exemple, et par rapport aux années, enfin nous on aime beaucoup la musique des années 90. Et je sais pas, oui, enfin plein de groupes des années 90. En gros, des Breeders à Calvin Johnston, Beat Happening, tout ça, quoi. Et c'est vrai que cette esthétique-là est beaucoup, beaucoup revenue là, depuis quelques années, même dans les jeunes groupes et tout, et je trouve ça trop cool et tout. Mais des fois aussi, pareil, je me dis, on n'a pas compris la même chose de ce genre de musical, ouais. Quoi. Qui pour moi était un truc de justement qui disait, enfin, la substance de ça, c'était de dire un peu fais ce que tu veux, comme tu veux, voilà, dans cette spontanéité-là, et eux, ça passait par voilà, faire du bruit avec des guitares, tout ça. Mais maintenant, j'ai l'impression qu'on en a gardé que des fois que la coquille un peu quoi. Alors, du coup, on arrive, on a des morceaux comme ça qui sonnent spontanément très Sonic Youth, très Nirvana, très Pixies, très Breeders, machin. Mais qui du coup, enfin moi ça m'intéresse moins parce que c'est pas, justement c'est un peu, des fois ça peut être un peu plus creux quoi.
8: Oui.
7: Parce que comme disais que ça revient à ce qu'on disait, moi c'est, je suis un peu moins sensible au son et à l'esthétique sonore.
8: Et plus à l'intention.
7: Plus à l'intention, voilà. Et des fois justement, moi, pour moi cette musique là, c'est pas une musique qui doit créer des chapelles et des trucs quoi. C'était justement, c'est tout le contraire même. Enfin, quand t'écoutes Beat Happening quoi, c'est pas. Bah pourquoi essayer de refaire une, c'est pas le but de refaire une guitare qui sonne comme Beat Happening ou quoi, c'était eux, ils faisaient ça à l'arrache comme ils pouvaient, pareil quoi, le but c'est l'intention justement, c'est bah pareil, voilà, ils avaient pas de moyens et tout machin, ils avaient pas de bon instruments, ils avaient pas spécialement envie de bien chanter ou quoi, et voilà, ils faisaient des morceaux et c'est ça qui était cool quoi. Et du coup tu peux le transcrire d'une infinie possibilité, enfin de manières différentes, oui. Et c'est ça que je trouve intéressant, je crois que je trouve inspirant dans ces trucs.
4: Trapanel.
7: Les trucs DIY, lofi,
8: oui.
7: Années 90, j'ai du mal à comprendre qu'on puisse vouloir
8: refaire exactement.
7: Mais bon, ça va vraiment, on parle de la musique, mais maintenant ça va jusque dans les clips, je veux dire, tu vois, maintenant il y a le truc de base dans un clip, c'est de mettre un filtre VHS, quoi. Un peu viade. Alors que ça a probablement été filmé avec un iPhone à 1500 balles.
10: Ouais. C'est un peu imiter quelque chose qui, au départ, était là, quand même un peu par défaut.
8: Ouais.
7: Bah ouais.
8: Bah oui, c'est ça, c'est prendre l'aspect extérieur, ah ouais. Et pas le fond de la philosophie du truc qui était fais ce que tu veux avec ce que tu peux, avec ce que t'as, et
7: ouais.
8: Exprime-toi. Enfin, tu vois, c'est reprendre leur esthétique, mais un peu vidée de son sens. Hein. Ouais.
0: Extrait de l'autobiographie de Thurston Moore, Sonic Life. À l'orée des années 70, mon frère Gene a fait l'acquisition d'une guitare électrique, une Fender Stratocaster, dont il s'est mis à jouer de manière obsessionnelle. Il avait 18 ans quand j'en avais 13. J'ai réussi à glaner un peu de familiarité avec le manche juste en l'observant, en le regardant jouer jour et nuit, accords, doigté, technique de strumming. Jane et ses amis hippies s'asseyaient souvent autour de notre maison, sans arrêt en train de jouer des riffs sur leur gratte, d'écouter des disques, de fumer des clopes, de rire, de parler de groupes et de concerts. Ils avaient tous un groupe fétiche dont ils prenaient soin de collectionner chaque disque pour en devenir le spécialiste attitré. L'un d'entre eux était à fond dans le moody blues, un autre prêtait allégeance à Emerson, Lake & Palmer ou Santana ou The Movers of Invention. Le choix de Gene était Jefferson Airplane, l'acid rock de San Francisco, avec des solos de guitare wah-wah, des paroles allumées, des pochettes d'albums psychédéliques, toutes ces choses assez extraterrestres pour notre monde rural du Connecticut. Initié par les Kingsmen, la musique expansive du Jefferson Airplane, jaillissant de la stéréo de Gene, ouvrit mes yeux une nouvelle fois sur le rock'n'roll, ce monde mystérieux qui s'étendait bien au-delà de la fenêtre de ma chambre, comme un fragment d'une culture musicale qui avait à peine plus d'une dizaine d'années. Quand Jean partait travailler pour l'un de ses jobs d'hiver, emballer les courses, tondre les pelouses, je me faufilais dans sa chambre et sortais sa Stratocaster bien-aimée de son étui de cuir dur doublé de feutrine. J'en jouais jusqu'à ce qu'invariablement je ne casse une corde. Soit Jean n'avait pas de corde supplémentaire, soit je n'avais pas compris comment les changer. Dans tous les cas, je rangeais la guitare telle qu'elle, honteusement. Il rentrait à la maison plus tard et se précipitait dans sa chambre pour découvrir que la guitare qu'il avait laissée en parfaite condition avait désormais une corde cassée. Il connaissait le coupable. Légitimement furieux, il m'avertissait de ne plus jamais y toucher. Après quelques incidents similaires, il trouva une solution. L'étui avait une petite serrure à clé. Il décida d'enfermer la guitare en emportant la petite clé avec lui. Mais je compris rapidement comment forcer le verrou avec un tournevis. Et bien sûr, alors que je pratiquais ma technique de strumming rudimentaire, une corde cassait une fois encore, comme s'il fallait à tout prix que le petit drame se répète. Jean renforça son arsenal de sécurité en roulant une chaîne industrielle autour de l'étui, fermée avec un redoutable cadenas. C'était intimidant au départ, puis j'ai réalisé qu'avec une solide pince et 20 minutes méthodiques, je pouvais séparer un maillon de la chaîne puis le remettre à sa place. La guitare était à nouveau libérée. Je pouvais donc, à coup sûr, casser une autre corde avant de remettre la guitare dans son étui et passer 20 autres minutes à replacer le robuste maillon. Jean, en rentrant à la maison, pouvait monter dans sa chambre, déverrouiller l'étui et réaliser qu'il n'y avait rien à faire. Que pouvait-il faire ? Son petit frère était aussi envoûté par la guitare qu'on pouvait l'être. Il a fini par me mettre devant les yeux une Fender Stratocaster Sunburst, incroyablement belle, qui serait désormais la mienne. Il avait pu l'acquérir pour presque rien, sa provenance était mystérieuse, elle était probablement, comme on dit, tombée du camion. Je n'étais pas trop embarrassé avec ses origines malgré tout, j'étais submergé d'excitation et de gratitude. Je venais d'avoir 16 ans et j'avais désormais ma première machine à bruit. Mes jours de guitare illicite étant maintenant derrière moi, j'allais brancher ma Strat flambant neuve dans l'ampli deux cordes de Jean qu'il gardait dans sa chambre. Puisqu'il n'y avait personne dans la maison susceptible d'être dérangé, mon père était parti travailler au collège, Jean et Sue étaient dehors avec leurs potes, ma mère était partie faire du shopping quelque part, je me défoulais sur ma guitare, créant des sons hurlants, couinants, stridents. Il y a eu un après-midi où, en pleine production de bruitisme, à fort volume, je distinguais, difficilement, qu'on martelait à notre porte d'entrée. Je dévalais les escaliers pour me retrouver face à une femme, tremblante, pétrifiée, qui vivait en face. Les larmes coulaient de ses yeux. « S'il vous plaît, pouvez-vous laisser la musique ?» bégaya-t-elle. « Je suis en pleine crise de nerfs. » Jean s'engagea dans l'aviation, où il travailla à l'entretien des avions de chasse. À mon grand désespoir, il emporta son ampli avec lui pour s'installer dans le New Jersey. J'en fus provisoirement démuni, mais j'ai rapidement trouvé une solution. Je pouvais brancher une extrémité du câble de la guitare à l'arrière du récepteur radio bon marché de mon père, qui était posé sur le frigo de notre petite cuisine. Mon câblage était précaire, mais il créait juste assez de connexion pour envoyer mon signal de guitare vers les petits haut-parleurs pourris. Le son était étonnant, fou et sauvage, avec une distorsion bizarre, un truc du genre du premier album des Stooges que j'avais trouvé dans le bac à solde du disquaire quelques années plus tôt, intrigué par ces quatre gars parfaitement défoncés qui me toisaient sur la pochette.
4: Trapanel!
5: Moi, j'ai écouté pas mal d'interviews de mecs de 18-20 ans. En fait, la plupart disent que ce qui les a amenés à la musique, c'est les jeux vidéo. Des jeux comme GTA, etc. Où, je sais pas, tu pouvais avoir un morceau des Daft Punk ou des Chemical, tu vois. Un truc comme ça. Des mecs comme Flavien Berger, tu vois, ils parlent de ça. Et puis, du coup, en suivant GarageBand, quoi. Pas mal de gamins qui se sont mis à commencer à faire de la zik avec GarageBand, quoi. Mais du coup, pas forcément en passant par un instrument, quoi.
4: Trapanel.
10: Après, je pense qu'aujourd'hui, quelqu'un qui commence la musique et qui veut enregistrer avec, les moyens les plus, oui. Il va aller vers le numérique.
8: Oui, ça, oui, ça. Oui.
10: Et donc, il va tout de suite avoir la possibilité d'avoir un truc propre.
7: Mm. Bah ouais, ouais.
10: Enfin, avoir un truc.
8: Oui, c'est plus, clair. Enfin, oui, non, oui, oui, c'est vrai.
7: Mais le phénomène un peu qu'il y a eu depuis 5-10 ans, là, de l'hyperpop, par exemple. C'est... Mm. Ça, pareil, tu vois, c'est de la pure musique d'ordinateur, quoi. Et ça a été. Ça a quand même été très créatif et ça a inventé un genre musical assez, enfin, qui avait été jamais trop vu jusqu'ici, quoi. Mais tu vois, c'est je pense un espèce de mix de bedroom pop, enfin de gens qui font ça un peu chez eux.
8: Si tu fais vraiment ça tout seul avec ton.
7: Ouais, en gros, c'est faire du. Moi, je vois ça comme faire du Britney dans sa chambre, quoi.
8: C'est ça.
7: En gros, quoi.
8: Tu vas faire du gros son, un truc qui peut être joué dans un scène, mais sur ordi dans ta chambre.
7: Dans ta chambre, et tu fais des lives, tu vas arriver avec ton ordi.
8: Avec ton ordi.
7: Tu vas balancer. Tout va être relié là-dessus, et tu vas faire un espèce de concert Stade de France à la Pointe Lafayette, quoi, tu vois.
8: Mais c'est assez, on en a vu en concert,
7: c'est très,
8: et
7: c'est
8: du coup, là-dessus, c'est très, vraiment nouveau, et avec les moyens actuels, tu vois, c'est vraiment faire un. Donc, c'est un peu plus l'esprit. Ce que tu peux avec ce que tu as aujourd'hui, ce qui est assez cool.
7: Et je pense qu'il y a beaucoup de gens, mais un peu, je pense là, du coup, ça rejoint peut-être aussi le rap, tout ça, maintenant, les beatmakers et tout, je pense, beaucoup de mecs maintenant qui sont méga connus et tout, maintenant, il y a. Enfin, tu peux faire ça sans avoir aucune notion musicale, quoi que ce soit, juste. Tu te butes à YouTube au tuto pour en savoir comment faire un type beat à la PNL ou à la machin, et t'arrives, et il y a des mecs qui sont et c'est pour ça que maintenant même, je crois que les grands rappeurs, enfin même les rappeurs les plus connus, des fois ils ont des beatmakers qui ont 15 ans des gamins méga chauds là-dessus qui ont appris tout seul avec les logiciels et tout, quoi. Enfin, c'est cool de se réapprendre.
8: Oui, je trouve ça
7: dans ce sens là. En vrai, je crois que c'est un peu un truc de fou. Moi, un peu moins en ce moment, mais quand j'ai écouté pas mal de rap là, il y a quelques années et tout, quand ça a commencé à devenir le genre le plus populaire comme c'est aujourd'hui, là, c'est vrai que tu te regardais après, en fait, et après tu regardais des interviews et tout ça, et tu voyais les beatmakers, machin, tout ça, c'était souvent des gamins et tout, c'était impressionnant, quoi, alors qui étaient là dans leur chambre, et des fois même pas de clavier MIDI ou quoi que ce soit, à la souris, et après ils te montrent, il y a aussi des beatmakers qui connaissent très bien le solfège aussi, qui connaissent très bien tout la tradition musicale, il y a vraiment de tout, mais aussi beaucoup de mecs qui connaissent rien à tout ça et qui sont devant, j'ai l'impression qu'ils sont devant un espèce de je sais pas, des immenses tableurs Excel qu'ils organisent et tout d'une certaine manière, ou d'un truc comme ça, quoi. Et ils visualisent, c'est des petites cases et tout, et là ça se met ça, et là bon bah faut que ça soit de la trappe, donc là tu mets la basse, faut que ça soit sur ces temps là, tu vois. Ils parlent quand même de temps, de machin, de trucs, mais sans, je pense, au fond exactement savoir ce que c'est, quoi. Mais tu vois, mais parce que ça, c'est juste comme ça qu'ils ont appris, et ça, enfin, moi ça me fascine, tu
8: vois. Oui, c'est
7: je trouve ça trop bien. Et assez inspirant, oui. C'est assez cool, hein, comme approche.
8: Ouais.
0: C'est sur ces mots de Boris et Harmonie de Chien de Faïence que cette émission se termine. Chien de Faïence qui vient d'ailleurs de sortir un EP en février 2026, Touche écoulée, toujours plus proche de la lofi que de l'hyperpop. Un grand merci à eux, ainsi qu'à Cassidy Sacré, Benoît Lambin et Loïc Murat pour leur contribution.

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5: Hello, hello, c'est Eno Kitano. Il est 17h, vous êtes sur Jet FM 91.2 pour l'émission Masculiniquoi, une émission qui interroge la masculinité. Aujourd'hui, entretien avec le jeune en différé de la cuisine sur un sujet sensible. Nous sommes dans la partie de l'émission où on va enfin parler d'un sujet important pour les hommes. Qui c'est qui a la plus grosse? À l'heure où le virilisme militaire va chacun de son côté à qui a le plus gros missile et la plus grosse armée, nous revenons à la question de la taille de leur sexe qui travaille fortement les garçons dans leur construction masculine. Petit entretien avec le jeune. Avoir la plus grosse, qu'est-ce que ça t'évoque?
6: Bah, avoir la plus grosse, ça m'évoque avoir le plus long sexe. Avoir la plus grosse bite. Après, si tu t'étends cette question-là à d'autres prismes, avoir le plus gros tout, la plus grosse fortune... plus grosse maison, la voiture la plus performante, je sais pas, ça peut s'étendre à... Je dirais, vu que pour avoir la plus grosse pour le pénis, c'est avoir... je pense que dans l'imaginaire collectif, c'est avoir le pénis le plus puissant un peu, tu vois. Celui qui fera jouir. Donc, je dirais qu'avoir la plus grosse, si t'étends, c'est avoir le plus performant ou le plus puissant dans différents contextes.
5: Et d'après toi, d'où est-ce que ça vient?
6: Encore une fois, je suis pas préparé sur le sujet, j'ai rien étudié. Donc,
5: c'est le but, c'est le but.
6: C'est ça.
5: Mais moi non plus.
6: Je rappelle que du coup, mes réponses sont que ce qui se passe dans ma tête et sont pas spécialement, prennent pas racine dans des références que j'aurais étudiées ou quelque chose comme ça. Je dirais que on a associé le sexe masculin aussi au symbole de la masculinité. Puisque pendant très longtemps, ce qui différencie un homme d'une femme, c'est aussi les parties génitales, ce qui est entre les jambes, etc. Donc du coup, je pense que le pénis est quand même un symbole de masculinité. Sachant que dans la masculinité, il y a toujours eu ces rapports de force masculin, de qui va être le mâle dominant, etc. Je pense que de tout temps, il y a des hommes qui essayent de prendre le dessus sur d'autres hommes, etc. Du coup, je dirais que ça, c'est un symbole de puissance avant tout. Tu vois, la masculinité, le symbole de la masculinité, le pénis, le plus long pénis, le plus fort. Celui qui est puissant, qui est vigoureux, tout ça. Et

0: peux me rappeler la question? J'ai l'impression d'être un peu parti.
1: D'où est-ce que ça vient?
0: Ah oui, donc bah, déjà je dirais que ça vient de ce symbole-là, de masculinité. Ensuite, bah, forcément, ça vient de la sexualité aussi, de l'idée qui date pas d'hier, parce que ça existait déjà au Moyen-Âge, comme quoi les plus gros pénis sont ceux qui apportent le plus de plaisir, etc. Donc, du coup, il y a un truc de. Encore, qui est encore un rapport de force et de domination, mais cette fois plutôt au sein de la sexualité, dans la société, avoir une grosse bite, c'est un meilleur coup aussi, tu vois, dans l'idée, dans une espèce d'idée générale, croyance sociale, quoi. Donc, moi, c'est là les deux premiers trucs qui me viennent, quoi.
1: Toi, du coup, dans ton enfance, à quel moment ça, les premières fois où ça a pu être joué socialement avec d'autres garçons, cette idée d'avoir.
0: Ça, alors moi dans ma vie ça a jamais joué socialement dans le sens où il n'y a jamais eu de réel rapport de domination dans un groupe vis-à-vis de ça, directement de la bite quoi. De qui a la plus grosse, ça a jamais été un truc de c'est moi qui ai la plus grosse et c'est moi qui domine, etc. Après les premières fois où ça a commencé à être évoqué, c'était vers le collège, etc. Après plus au lycée, je pense. Et encore bah, maintenant, dans la vie de jeune adulte, après lycée, quoi. La vie étudiante. Ensuite, je dirais que le truc de qui a le plus gros matériellement, tu vois, ça existe depuis tout petit. Je pense que ceux qui ont le plus de. Je sais pas, celui qui a les plus belles fringues, tu vois, c'est cliché de ouf, mais. Celui qui a les plus belles fringues ou celui qui a. Même si tu sors du matériel, la plus grosse réussite sociale ou la plus grosse réussite romantique, etc. ou sexuelle avec les meufs, etc. Ça, c'est des trucs qui créent des rapports de force et de domination. Ça, pour ce qui est matériel, je le verrai à l'école, depuis que je suis petit. Pour ce qui est social, ça existe déjà à l'école, mais ça devient plus marquant au collège et ensuite le lycée, etc.
1: À quel moment dans les rapports sociaux entre garçons, tu as senti que ces questions-là donnaient un enjeu de domination?
0: Au collège, je pense, c'est là aussi où. Moi, au collège, j'étais pas mal pote avec des meufs aussi, etc. Mon meilleur pote, c'était une meuf toute l'école, toute la primaire. C'est vraiment au collège que. Les groupes, enfin que la masculinité commence à exister quoi. Avant ça n'existait pas trop à l'école, je voyais pas trop ce truc masculin. Même je rappelle mon père, il était vachement impliqué dans ce truc de féminisme, etc. Il m'en parlait pas mal des rapports masculins, féminins, etc. C'est des trucs qui me paraissaient hyper éloignés parce que je les voyais pas trop en fait à l'école et au début du collège. Et en fait c'est en grandissant, peut-être que je voyais des trucs que je voyais pas avant ou peut-être aussi tout simplement des trucs qui faisaient pas partie de ma réalité avant, ça existait moins quand j'étais à l'école, je pense. C'est vraiment arrivé plus aussi au collège, la création de groupes de pairs vraiment plus masculins avec qui tu vas apprendre à. Comment dire, à construire ta masculinité aussi, tu vois, vis-à-vis de tes pairs, en te comparant, etc. Et là, la masculinité, elle commence à prendre une place plus importante, je pense, à ce moment-là. Au moment du collège, moi, je dirais vers la fin cinquième, début quatrième, toute la troisième. Puis ensuite, t'as le lycée qui renforce encore ce truc-là, etc. Et puis après, encore plus après, moi, je suis dans des âges où on cherche pas mal la vie étudiante, etc. Je pense que la masculinité, quand t'es un homme, tu te cherches dans ta masculinité aussi. Donc, c'est encore des trucs. Qui continue d'exister aujourd'hui dans les cercles où je vis, quoi.
1: Tu parlais du fait que avoir des atouts, vêtements, séduction, d'avoir peut-être
0: La réussite sociale et tout, ouais.
1: ouais, c'était quelque chose qui permettait d'avoir des rapports de domination.
0: Ouais, en vrai, je pense que beaucoup plus qu'en vrai. Enfin, c'est qui a la plus grosse bite, c'est un peu le truc. Je sais pas comment dire, c'est un peu.
1: Caricatural,
0: Ouais, c'est un peu le truc
1: oui, c'est.
0: caricatural. Au final, c'est pas tant ça. Moi, je l'ai jamais vu ce truc. On m'a jamais demandé de sortir de ma bite et on m'a jamais sorti un mètre. Et en mode. Et en mode, bon, bah maintenant on va te classer. Non, ça m'est jamais arrivé, tu vois. C'est vraiment un truc plus, je dirais, anecdotique. Je dirais que si. Je dirais que c'est un truc anecdotique dans le temps que tu passes avec tes dans les groupes sociaux. C'est peut-être moins anecdotique dans ton individualité, tu vois. C'est un truc qui peut te prendre la tête, etc. Mais moi, je l'ai pas hyper subi, en tout cas, en mode oui. Comment s'appelle vraiment ce discours-là sur le pénis, etc. C'était du coup plus comme je te disais sur sur comment s'appelle la réussite sociale, la réussite romantique. Est-ce que tu vas être beau? C'est beau. En fait, ça c'est beau, c'est bien plus pire que la taille du pénis dans les cercles sociaux. Est-ce que tu vas être beau? Est-ce que tu vas être attirant? Tout ça, tous ces trucs-là. Les fringues aussi. Est-ce que tu t'es sans même sans parler de moula, sans parler de thunes. Est-ce que tu te sapes bien, tu vois? Parce que moi, j'existe aussi dans des cercles où si tu t'es pas obligé de mettre de la marque pour être stylé, tu vois, tu t'habilles en fripe et tout, c'est carré. Mais faut que tu t'habilles bien, quoi. Genre, en mode, si t'es habillé comme un charclos, ça va te tailler. Parce que, vas-y, genre, si t'es habillé avec des gros skinny et tout, avec une paire arrachée, ah, ça va te niquer. Ça va se foutre de ta gueule, ça va te chambrer, tout ça. Par contre, tu vois, t'es pas obligé de porter des trucs chers. Juste, tu portes des trucs avec des bonnes coupes et tout. Enfin, parce que nous, on estime être des bonnes coupes, etc. Et ça te laisse plus tranquille, tu vois. Même c'était ça au lycée. Peut-être il y avait plus. Ouais, même pas. Ouais, c'était plus ça au lycée, moi. Genre, le truc de faut bien se saper. C'est pas. Je dirais pas que c'est un frein énorme, mais je dirais que quand même. Genre. Moi, il y a plein de fois où on m'a fait des compliments en mode t'es bien sapé, t'es machin, les gens. Et après, du coup, j'ai vu des gens, tu sais, que je connaissais pas au lycée, qui me connaissaient juste parce que vas-y, tu vois, j'étais beau gosse, vas-y, j'étais bien sapé, tout machin. Et ça, c'était un truc qui faisait partie de ma réussite sociale, tu vois, et qui, en vrai, plaçait mon nom quelque part dans un espèce. Dans une espèce de pyramide sociale, à un certain étage, quoi, dans la tête de certaines personnes, ou même dans ma propre tête. Parce que du coup, moi, il y a des gens, ils venaient me voir, je ne les connaissais pas, ils me connaissaient déjà, ils venaient me voir, ils me disaient que je m'habillais bien, que machin, qu'ils m'avaient déjà repéré et tout. Alors que moi, tu vois, ces gens-là, je les avais pas repérés. Donc ça veut dire, dans ma tête, tu sais, il y a un truc qui se passait de, ah ouais, je suis là. Et tous ces trucs-là.
1: Et du coup, dans ce sens-là de rapport de hiérarchie dans les groupes de garçons,
0: Ça c'était des groupes, ça c'était des trucs hiérarchiques global, pas ni masculin ni féminin, ce que je te parlais des sapes et tout.
1: ok, ouais.
0: C'était vraiment un truc, c'est plutôt un truc de réussite sociale, quoi.

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1: Et du coup, sur la question de c'est la plus grosse ou le plus cher, ce que tu dis, pourquoi c'est du coup ce truc-là de le plus royal? C'est quoi ce concours?
2: Il se développe un peu, j'ai mal à... C'est large, quoi.
1: Bah pourquoi, en fait, pourquoi on a besoin de se comparer aux autres et d'être le plus?
2: Bah, je pense qu'on est dans une... Il y a quand même, dans nos sociétés, en tout cas, enfin, moi, c'est là où je vis, celle de la France, actuellement, il y a un truc de la réussite, tu vois. C'est la réussite à mort, faut la réussite. C'est ça, le... Mais la réussite, elle peut prendre plein de formes différentes. Tu vois, moi, j'étais dans des groupes de fumeurs. Qui tient le plus. Il y avait un peu un truc de... J'étais pas celui qui tenait le plus. J'étais pas celui qui tenait le moins. Et celui qui tenait le moins, on le charriait, tu vois. Genre, mon meilleur pote, dont je divulguerai pas le nom ici, il tient pas très bien. Non, il fume beaucoup, mais il fume... Ah, bah, il tenait pas très bien. Du coup, ça veut dire... tu sais, il mettait moins dans ses joints. Et pourtant, il était plus défoncé. Et genre... Oh, tiens, on le harcelait pas avec ça. On lui prenait pas... Tu vois, il y avait pas de truc de ouf. Mais... Genre, il y avait un peu de truc où déjà dans ta tête, t'étais supérieur à ce mec-là vis-à-vis de ça. Toi, tu tenais plus, tu vois. Puis, plus gros joint. Puis, il y avait celui qui faisait les plus gros terres, tu vois. Mais c'était gros, gros terres. Et du coup, là, il y avait un délire de. Vas-y, c'est. Ah, lui, c'est le meilleur là-dedans, tu vois. C'est... Il peut s'encaisser des gros joints. Et il est toujours debout et tout. Mais ça peut prendre plein de formes. Ça peut être sportivement, tu vois. Sportivement dans un groupe de sportifs. Il y a toujours, quand tu prends une équipe de basket, moi, je faisais du basket par exemple, tu pourrais prendre une équipe de n'importe quoi. Hein. Le plus chaud, il va toujours avoir une place spéciale hiérarchiquement dans le groupe. Alors qu'on fait plus de foot, tu vois, on fait plus de basket, on est sur les gradins. Mais ouais, mais lui c'est le meilleur, tu vois, sur le terrain. Donc, vu qu'on est une équipe de basket et que c'est le meilleur sur le terrain, bah il a sa place qui est aussi, qui va aussi dépendre de comment il se débrouille socialement, tu vois. Mais en fait, il a une place qui lui est offerte qui est différente. Et s'il se débrouille bien, ça va être lui qui va être à la tête du groupe, même si tu vois, on n'est pas là en mode il y a un chef de groupe, mais moi je voyais dans mon équipe de basket, il y avait des mecs qui se faisaient jamais reprendre, tu vois. Mais parce qu'en fait, t'es là, t'es dans le contexte basket, même si t'es pas en train de jouer, t'es dans ta tête, t'es dans le contexte basket, et ce mec-là au basket, il te pine, c'est lui qui est le plus fort de l'équipe, donc en fait, c'est lui qui est le plus fort socialement aussi, quand t'es dans le gymnase avec lui ou un truc comme ça, tu vois. Je sais pas comment ça se passe dans les groupes de potes qui sont des groupes de potes de sport, tu vois. Il y a des mecs, ils se réunissent tous autour d'un truc. Moi et mes potes, on se réunit tous autour du rap. Bon, c'est différent parce qu'il y a un peu le truc de. C'est artistique, faut être humble, etc. Mais par exemple, le sport, il y a un peu ce truc là où les meilleurs, ils sont meilleurs. C'est un fait, quoi. Tu fais plus de stats, tu fais plus de machin. Il y a moins cette question de sensibilité là. Donc dans ces cas là, ouais, le. Les meilleurs, par exemple, dans le sport, peuvent devenir les meilleurs socialement. Ça, c'est pas, je sais pas, c'était dans un groupe de mecs qui se sapent. Ah, celui qui se sape le mieux, ça se trouve, il a une puissance différente aussi dans le groupe social. Ça dépend aussi, à mon avis, dans... Qu'est-ce que vise le groupe dans lequel t'es, tu vois.
1: Et est-ce que, du coup, chez les garçons, il y a quelque chose de particulier en termes de virilité? Il y a un concours de virilité?
2: Ouais, pas ça, ouais. Ah, ça, ouais. Ça, du baiser. Il y a un gros concours de virilité, genre, je connais très peu de mecs, enfin, il y a vraiment ce truc de genre, ça aime bien se tailler, ça aime bien se chercher, ça aime bien se tacler, tu vois, et en mode, si tu réponds pas, dans plein de groupes que j'ai traversés, moi aussi, tu vois, si tu réponds pas, t'es une salope, tu vois, moi, dans mon groupe de potes au collège, je répondais jamais, je me suis enfermé dans ce truc-là, on me disait, des fois, un jour, je me rappelle, ils m'ont dit, ouais, t'es trop sympa, t'es tellement sympa que c'est pour ça, tu te fais baiser, en fait. Et ils me l'ont dit, tu vois, c'était le mec, il le savait même en vrai. Même moi, je le savais. Et ils me l'ont dit, tu sais, genre en mode, il n'y a pas de. On se le cache pas. Mais en mode, après, ça continuait, tu vois. Après, ils continuaient de me bully parce que moi, je répondais pas, tu vois. Un jour, j'ai commencé à répondre. Et en vrai, je suis sûr que j'ai fait. J'ai pu participer, tu vois, même sans faire exprès, à des injustices, des fois, dans des groupes. En voulant me faire respecter, en écrasant des autres, parce que j'étais en mode, bah ouais, moi je me suis déjà fait écraser plus tôt. Donc moi c'est bon, je me fais plus écraser, ça me saoule. Donc bah maintenant je me laisse plus faire. Et des fois, tu vois, il y avait un mec. Ça m'est arrivé plein de fois, tu vois. Moi je me laissais plus faire. Un mec typique, genre de mec qui peut se faire bully, qui a pas énormément de répondants, etc. Au lycée. tu sais, imagine, moi j'ai pas envie de descendre les gens, donc je le laisse. Et là, il me taille. Sauf que bah, moi, du coup, je réponds. Et je sais qu'avec lui, j'ai l'ascendant. Du coup, je réponds, je le taille plus. Et après, s'il faut, il se fait tailler avec les, par les gens autour. Et c'est un peu ce délire de. Ouais, mais c'est toi ou moi, tu vois. En mode, c'est toi ou moi. C'est pas un truc dramatique, c'est toi ou moi, la vie ou la mort, tu vois. Mais c'est toi ou moi, dans ce petit moment de socialisation, c'est toi ou moi. Sauf que si c'est moi trop souvent, je vais me faire niquer. Donc en fait, ça va pas être moi, ça va être toi. Et si c'est toi tout le temps, bah nique sa mère, ce sera la loi du plus fort, entre guillemets. Et ce truc-là, il est pas vraiment dit, tu vois. Il existe de baiser.
1: Et d'après toi, ces mécanismes de structuration des groupes, comment ça arrive?
2: Je pense que ça arrive de 1 milliard de billets différents que je pourrais même pas tous citer, tu vois. Mais en fait, moi je pense que c'est tellement omniprésent dans l'air qu'on respire, ce truc-là. Parce que j'ai jamais eu un endroit où je me suis dit, ah ouais, c'est là que j'ai assimilé ce truc-là et tout. Genre, c'est impossible de dire où est-ce que ça arrivait. Et pareil pour mes potes et tout. Genre, c'est tellement présent, mais genre dans tous les films que j'ai vus, dans tous les récits que j'ai. Genre, c'est tellement présent ce truc-là de domination, de machin, etc. Tous ces codes-là, je peux même pas dire où est-ce qu'on me les a instruits. Genre, c'est trop inhérent au monde dans lequel j'ai évolué. Genre, c'est comme si tu me demandais quand est-ce qu'on m'a appris que. Quand est-ce qu'on m'a appris que je devais être hétéro, tu vois, de base. Je sais pas, c'est toute ma vie depuis que je suis petit, tu vois. Et c'est après, j'ai grandi, et je me suis. Et moi, je me suis dit. Ah ouais, mais on m'a appris à être hétéro, est-ce que je suis hétéro et tout machin. C'est des questionnements que je me pose, tu vois, moi, parce que j'ai grandi. Mmh. Mais en vrai, genre, on m'a appris à être hétéro. Et genre, tu me dis où est-ce qu'on t'a appris ça. Je sais pas, c'est. Le monde, il m'a appris ça. Depuis que je suis tout petit. Et c'est pareil pour ça, en vrai.
1: Quelles sont les conséquences sociales de ces concours de virilité?
2: Bah, il y a des perdants, il y a des gagnants. C'est ça le truc, hein. C'est, pour moi, c'est ça la grosse conséquence, c'est qu'il y a des gens qui... Parce que du coup, concours de virilité, machin, c'est un truc, la virilité, ça s'impose dans le contexte dans lequel on en parle, tu vois. Mmh. C'est un truc qui se place là, tu vois, faut poser ta virilité sur la table. Et du coup, c'est à qui posera le plus, qui à qui posera le plus fort sa virilité, j'en sais rien, tu vois. Mais du coup, il y a forcément, quand on rentre dans ce truc-là, de rapport de faux montrer, faux machin, etc. Bah forcément, s'il y a des gens qui montrent moins, ils perdent. S'il y a des gens qui montrent plus, ils gagnent, entre guillemets. Et il y a des, après, c'est tout une question de d'échelle, de niveau, de... Si jamais tu perds ou tu gagnes, c'est toujours des échelons, tu vois. Et tu te places, pour moi, tu te places sur une grille avec plein de degrés différents. Mais en gros, c'est ça, hein, quand tu... Et tu ne cesses jamais d'évoluer sur cette ligne. Parce que les gens, ils évoluent. Il y a des fois des gens... Bah, par exemple, moi, je me faisais bully au collège. Il y a une période où je me faisais beaucoup moins bully. D'ailleurs, maintenant, je me fais plus bully. Mais je pense que je suis encore sur un prisme. Tu vois, il y a des gens, tu sais, je pourrais atterrir dans certains groupes sociaux à certaines époques de ma vie. Et peut-être que je me ferais manger, tu vois. Parce que le moment de ma vie dans lequel je suis fait que je suis pas, comment ça s'appelle, à même de me défendre à mon plein potentiel. Je suis contre des gens qui sont des gros requins sociaux, un peu, tu vois, qui sont très forts dans ce délire de vouloir imposer leur domination. Je suis forcé d'être dans un groupe comme As pour le travail, un truc comme ça. Bam, je peux me retrouver 10 piges après le lycée, tu vois, tu vois, en proie de ces trucs, de ces systèmes sociaux-là. Alors que maintenant, actuellement, là où je te parle, je me fais bully par personne et les gens dans mes groupes sociaux, quand je parle, ils m'écoutent et je peux poser mes limites, tu vois. Mais ça se trouve, dans 10 ans, c'est différent. Et parce que ça se trouve, dans 10 ans, je sais pas, il m'arrive des trucs de ouf, j'ai perdu confiance en moi de baiser. Ça se trouve, c'est l'opposé. Ça se trouve, dans 10 piges, je suis devenu un requin social. Je me suis fait manger par mon propre narcissisme et je suis devenu un espèce de mec qui voit que par le truc de dominer les autres, et je suis complètement dans mon hack, et puis parce que je sais pas, il m'arrive là les trucs, je me prends pour un dieu, et puis voilà, tu vois, genre c'est des trucs qui cessent d'évoluer, et c'est des trucs qui se passent sur un prisme qui est pas le roi ou le bouffon, qui est plutôt moi je suis là, Je vais avoir un frigo qui est au-dessus, un autre qui est en dessous. Je suis dominé par ce mec-là, mais je sais que je peux avoir un rapport de domination avec l'autre. Et en fait, c'est un truc de ouf, c'est un putain de labyrinthe.

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1: Moi, je pense à mon époque, on parlait des machos. Aujourd'hui, on parle des mascus.
2: Ouais.
1: On a un climat actuel qui est ultra, comment dire, masculiniste, viriliste, au sens politique, avec le président Trump qui menace d'annihiler la culture iranienne et de bombarder le pays. Poutine qui dit tout le temps qu'il va balancer la bombe atomique, qui fait des menaces à la guerre atomique, plus tous les autres figures masculines qui partout sont en train de sortir la force armée et les missiles pour montrer leur virilité. Qu'est-ce qui a changé socialement dans notre société actuellement pour que il y ait une telle résurgence des figures patriarcales, militaires, viriles?
2: Moi, j'étais pas là avant pour dire comment c'était. Je sais pas. Moi, j'ai toujours eu un truc de... J'ai l'impression que c'est quand même moins pire qu'avant, la culture masculine, que à des époques qu'on a pu me narrer, tu vois. Après, maintenant, le truc de... Je sais pas, j'ai un peu l'impression que ça a toujours été ça, en fait, la guerre, tu vois. Genre, montrer qui a la plus grosse armée, qui a le plus de soldats, maintenant, c'est qui a les plus gros missiles et tout. Parce que, bah... Ouais, forcément, il y a un rapport de force qui s'établit. S'il y en a qui a là les missiles, qui vont super loin, qui a des bases super bien placées, et que l'autre qui en a moins, et que machin, bah ouais, effectivement, ça donne chaud au pays qui en a moins. Je pense que... Moi, je dirais que c'est plus son rapport, peut-être, avec la guerre, et le fait que... La guerre utilise en fait le même levier que la masculinité de la plus grosse, quoi, de la plus grosse armée, les plus gros missiles, tout ça. C'est plutôt peut-être qu'avant on était dans un contexte pacifique, plus mature vis-à-vis du conflit, et que maintenant on repart après aussi. Trump, c'est un perso aussi qui est... Ça mériterait de se pencher peut-être plus. C'est compliqué pour moi de répondre là, mais... Ouais, je dirais que ça vient de la militarisation en ce moment du monde, tu vois, plus que de comment la masculinité elle a évolué.
1: Est-ce que tu penses que dans leur construction en tant que fille, femme, il y a quelque chose qui est différent au niveau de du coup de la sexualité? Parce que du coup, en fait, nous on est les... Enfin, tu dis la société, tout nous pousse à la... au concours de virilité et à se hiérarchiser entre hommes, est-ce que quid des filles et des femmes?
2: Ah ouais, ça c'est chaud pour elle, c'est gris. Hein. Déjà, rien que dans la sexualité, je pense que... Après, je suis pas une femme, hein, donc mes réponses seront des réponses d'hommes qui parlent pour les femmes, donc bon voilà, c'est pas le prime, mais... Je devrais essayer de trouver une jeune pour les moments comme ça. Non, mais par contre, déjà dans la sexualité, nous on nous apprend à nous comment ça s'appelle, à être ouais, les dominateurs, tu vois, à être ceux qui vont poser sur la table leur gros sexe, tu vois. Et les raclis, elles, on leur apprend plutôt, mais surtout à travers l'éducation, à travers le porno et tout. Elle domine, tu vois. Genre, une meuf, elle kiffe quand elle se fait prendre dans une douche pliée en deux avec un mec à la bite qui fait la taille d'un frigo, tu vois. Moi, c'est ça, tous les trucs porno que j'ai regardés. En gros, si je devais globaliser, ils m'ont appris ça, tu vois. Genre, même les mecs, tu vois, quand ils... Ah, elle, oh là là, mon pote, je vais la casser en deux, tu vois. C'est des trucs en vrai. Genre, quand ils pensent, les appellations, elles sont vénères, tu vois. Même les titres, je sais pas si vous avez déjà lu les titres, c'est trop une dinguerie les titres. Et du coup, tout ce truc-là pousse les meufs à se construire en mode soumise, tu vois, au niveau de la sexualité. Et forcément, il y a des meufs qui le sont pas, tu vois. Mais je dirais qu'il y a quand même, j'ai croisé dans ma vie une grande majorité de mecs qui préfèrent soumettre et une grande majorité de meufs qui je dirais pas préfèrent, mais qui, tu sais, se posent même pas forcément la question, qui sont soumises par nature, en fait. Genre, parce que c'est des femmes, donc au lit, je vais être soumise. Pas Moi, de... j'ai l'impression que l'Héraclie, elle nous supporte. Genre, j'ai vraiment cette impression-là. Genre, l'Héraclie, elles sont bien quand elles sont entre elles. Après, elles nous aiment bien. Enfin, elles ont des hommes qu'elles aiment bien, tu vois. Mais de manière générale, l'homme, j'ai l'impression... De toute façon, j'ai l'impression d'un truc de genre, l'homme, il se place... En mode, entre hommes, on est entre hommes, c'est la commu, c'est nous, c'est les gâtés, on est entre nous. L'Héraclie, c'est en vrai, on a besoin d'elle, mais c'est l'ennemi. Genre, c'est l'ennemi, celle qui brise nos cœurs, celle qui nous font du mal, celle qui nous manipule et tout, c'est l'Héraclie, c'est l'ennemi. Et l'Héraclie, elle nous aime, mais il y a plein de mecs qu'elles aiment bien, mais vas-y, l'homme, c'est l'ennemi. Et ça, en vrai, je le comprends, par contre. Genre, l'homme, c'est celui qui viole, c'est celui qui machin. L'homme, c'est le ops, tu vois, en vrai de vrai. Quand je parle avec les règles, il y a plein de raclis, genre, tu sais, ils disent, ouais, j'aime pas les hommes. Mais il y a des hommes qu'ils aiment bien, parce que, bon, c'est la vie, tu vois, il y a forcément des gens que t'aimes bien, même si c'est des hommes. Et comment ça s'appelle, il y a un peu ce truc, j'ai l'impression, de... Genre, elles nous supportent parce que... Parce que même, il y a des mecs qu'elles aiment bien, donc du coup, t'es obligé de supporter le comportement masculin. Mais j'ai l'impression que toute cette masculinité, enfin, de toute façon, c'est pas une impression, on en a parlé, hein, ça leur casse les couilles. Et il y a ce truc de vraiment, genre, on baisse nos standards pour les hommes. Quand on est avec eux, on les supporte, on supporte certains comportements, mais en vrai, ça nous casse les couilles. Et en vrai, je crois que c'est vraiment... elles subissent de baisers, je crois que... Mais genre, sans parler des trucs de ouf, parce que forcément, il y a plein de gens qui ont en tête des viols et tout, je pense, machin. Mais sans parler de ça, genre, juste les attitudes, les machins, les trucs de prendre v'là la place, de... Genre, plein de comportements, mais vas-y, moi, je suis sûr que je reproduis des comportements de merde que j'ai pas qu'à là, tu vois. Et c'est obligé. Mais parce que aussi, en tant qu'homme, c'est compliqué, on avait déjà fait une émission là-dessus, de tout déconstruire en un jour, et en fait... Et tu peux pas, en vrai, réalistiquement. Mais, ouais, non, ça leur casse les couilles de baiser, les raclis. Bon, elles en peuvent plus, elles sont au bout du bout, là.
1: On arrive à la dernière question. Du coup, comment on peut sortir de cette compétition virile et de nos constructions de hiérarchie masculine qui, du coup, impactent fortement la société ?
2: On se coupe tous le pénis. Et on en met des faux en silicone qui font tous la même taille. Et on grave un message dessus. Genre love, peace and love, be safe. Et ils font de la couleur. Le gland peut faire de. Il peut briller. Il fait. Tu sais, comme les trucs dans les boîtes là. Genre que t'achètes à Action pour les fêtes de famille là. Ça change de couleur.
1: Pour faire un stroboscope.
2: Comme les claviers Razer, tu vois. Pour tous mes gamers.
1: D'accord.
2: Voilà. Puis là, il n'y aura plus de questions. Et puis, ils vibrent aussi. C'est mieux. Comme ça, tout le monde prend du kiff.
1: Super. Bah, merci beaucoup.
2: Il n'y a pas de souci.
1: Est-ce que tu as une suggestion de musique pour...
2: Ah oui, il pourrait faire de la musique. Très bien. Très bien. Bah, du Bob Marley. Si. No Woman, No Cry. Dedans. Si tu presses le gland, quoi. Poc! No woman, no cry.

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1: Un certain milieu musical a été choqué récemment par les aveux de l'artiste Femme Togo, qui a annoncé avoir des relations pédophiles. Son nom est tiré de l'œuvre Berserk et du personnage de Femto, dont on a déjà parlé dans l'émission. Selon toi, pourquoi le choix de ce personnage comme Blaze ?
2: Alors déjà, Femtogo à la base s'appelle Femto. Il a rajouté un go plus tard, mais du coup, à la base, c'est vraiment Femto, quoi. Genre, on n'a aucun doute sur le fait que Femtogo vienne du coup de Femto. Parce qu'au début, au tout début, moi, je me suis posé la question vite fait, bon, est-ce que c'est vraiment Femto ? Est-ce que c'est un hasard, Femtogo ? Non, mais du coup, c'est vraiment Femto. Donc, pourquoi Femto ? Alors, déjà, pourquoi Femto plutôt que Griffith ? Ça, c'est une question qui se pose, parce que Femto, pour ceux qui savent, du coup, c'est le nom de... à partir de quand Griffith va devenir un god M, donc un dieu, un peu. Mais en soi, c'est plus vraiment le même caractère. Femto et Griffith, ça se défend, c'est compliqué, on n'est pas sur un débat sur l'œuvre, mais bref, du coup, en tout cas, il a choisi Femto plutôt que Griffith. Griffith, qui est le personnage avec les qualités plus humaines, hein, on va dire, et Femto, qui est quand même haï et connu pour le sacrifice de sa troupe et le viol de Casca, qui est quand même une personne très proche de lui, quoi.
1: Et que normalement. Les God's End, c'est. God's End, c'est des stromons, c'est des démons, ouais. De l'apocalypse, enfin ils sont construits, non ?
2: Oui, alors lui, il est moins montré comme ça par contre. Et d'ailleurs, après, par la suite, il est montré en mode c'est un God End, mais en vrai, sur Terre, il fait le bien un peu. Enfin, c'est un peu ambigu cette relation qu'il a, je trouve, à la monstruosité. Lui, vraiment, ce God End là, précis, Femto.
1: On capte pas très bien, enfin, moi je connais pas tout le.
2: Non, mais je suis. Oui, mais il est effectivement beaucoup plus. Comment on pourrait dire, beaucoup plus cool que les autres God End en soi. Alors qu'à la base, au tout début, il les montrait vraiment atroces, quoi. Quand il viole Casca, etc., il torture Guts mentalement un peu, c'est chaud. Et bref, mais dans tous les cas, le perso est quand même un perso qui est un antagoniste. Enfin, à partir du moment où Griffith devient Femto, Femto devient l'antagoniste de tout Berserk. Donc il y a quand même cette connotation de personnage négatif, je suis d'accord avec toi. Et donc, Griffith, moi, le premier truc qui me vient, c'est que c'est un super. Enfin, du coup, Femto, c'est un super moyen de parler de son homosexualité, je trouve. Parce que Femto Go, du coup, est un artiste rappeur homosexuel. C'est bien, parce que Femto, il est aussi homosexuel. Alors, c'est pas dit directement dans l'œuvre, mais bon, je trouve ça plutôt clair, quoi. Même sans être dit. Et ça, je pense que c'est un des. Enfin, moi, c'est un des principaux, je dirais, liens que je vois, en fait, entre Femto et Femtogo. Forcément, maintenant que les accusations sont sorties, il y a un peu ce délire de plot twist qui est intéressant et qui rend vraiment le nom qu'il a trouvé encore plus intéressant, justement. C'est ce côté Femtogo, il se met tout le monde à dos sur un plot twist. Il se met tous les lecteurs à dos sur le moment où il décide de devenir un god end, un dieu, un stremont, de sacrifier toute sa troupe pour y parvenir. Et c'est vrai que ça se fait en mode plot twist, quoi. Ça se fait d'un coup, c'est pas un truc que tu vois venir. Alors, un peu, tu connais un peu l'univers, tu peux, mais c'est. Quand tu connais rien, c'est vraiment. Ça se passe en deux tomes, quoi. Et. Donc, il y a ce truc-là. Et il y a aussi, moi, ce que je vois, c'est le. Avant d'atteindre sa transformation, Femto, il est brisé, il est torturé pendant un an dans un donjon, etc. Donc Griffith, à ce moment-là. Moi, je vois ça comme toute la souffrance que Femtogo raconte et dépeint dans ses sons, surtout dû à son passé, etc. Alors, on sent qu'il souffre encore énormément, mais il parle surtout d'un passé qu'il fait souffrir aujourd'hui. Moi, que je verrais, si je devais assimiler ça, pour Griffith, du coup, avant qu'il devienne Femto, ce serait tout cette épreuve qu'il doit traverser avant de pouvoir devenir un God End, Je dirais que c'est ça, c'est le chemin de croix de Femme Togo qu'il a vécu lui durant son enfance.
1: Il y a eu l'album avec Petite Sœur
2: Ouais,
1: qui
2: Pretty dans le
1: a,
2: corps.
1: ouais, qui a vraiment fait pas mal de bruit.
2: Oui.
1: Et du coup, il a eu une position à ce moment-là, je pense, pour beaucoup de gens qui ont
2: Ouais.
1: écouté
2: Ah bah clairement.
1: l'œuvre
2: Clairement.
1: de quelqu'un qui parlait de sa vie et lâchait des trucs
2: Ouais, qui
1: incroyables dans sa musique.
2: va devenir le porte-parole des gens qui se sont fait abuser quand ils étaient enfants, des victimes de pédo-agression. C'est vraiment le mec avec petite sœur aussi d'ailleurs, faut pas enlever petite sœur à ce niveau-là. Mais les deux deviennent les porte-paroles. Et je dirais que Femme Togo devient, si on devait en choisir un, devient le grand porte-parole. Parce que déjà on savait pas, donc ça choque. Mais qui déballe ça d'un coup, bam, tu vois. Alors qu'il y a un peu un délire où avec petite sœur, c'est dit depuis longtemps. Il y a un délire où Femme Togo a plus de notoriété que petite sœur. Je crois, hein, à ce moment-là, il est plus connu, il est plus écouté de manière générale.
1: Bah, il coche plus les codes de la virilité aussi.
2: En
1: Je
2: plus, c'est
1: trouve,
2: vrai,
1: enfin,
2: ouais, non,
1: ouais.
2: mais c'est vrai, c'est vrai. Et voilà, moi je dirais que si on devait en retenir un sur les deux, qui devient à ce moment-là un porte-parole de malade, c'est Femto. Parce qu'en plus, c'est vraiment avec ça que Femme Togo devient un porte-parole. Petite sœur, peut-être plus depuis le début, en fait, c'est une porte-parole de ça. Alors que Femto, lui, il pop, bam.
1: C'était quoi? C'était il y a moins d'un an?
2: C'était il y a un mois d'un an, c'était au début d'année. Moi, je me rappelle, Pretty Little Corpse est sorti, j'étais en pétard. Hein.
1: Ouais, c'était ça, c'était
2: C'était.
1: décembre, janvier, quoi. Enfin,
2: Ouais,
1: il y a
2: alors,
1: enchaînement.
2: ouais, novembre ou un truc comme
1: Ouais.
2: ça. Ouais, non, ouais. Oh, mais même octobre-novembre, c'était en début d'année. J'avais mon pote qui habitait encore sur Nantes. Je me rappelle, on a écouté l'album, on a pété un câble, on était en mode, ouais, l'album, c'est une dinguerie et tout. Ouais. C'était ça, c'était le début, c'était il y a pas très longtemps.
1: Donc ça a été très très très rapide entre le moment où il y a cette exposition du duo sur les agressions sexuelles, sur des enfances brisées, avec une position de dénoncer de la pédocriminalité. Et
2: Ouais.
1: ensuite un renversement avec des aveux d'avoir lui-même eu des relations pédophiles avec un garçon.
2: Ouais. Donc c'est pas lui qui nous le dit directement, c'est plutôt. C'est en fait l'équipe de Néofront, etc., qui font un communiqué de presse. Ensuite, il y a son album qui sort, je sais même pas comment il s'appelle, avec. Sous le blaze de. Comment c'est son blaze déjà, Petrucci là, qui sort, qui est de lui, qui est genre son nouvel album, que j'ai écouté et que j'aimerais bien plus analyser d'ailleurs, parce que je trouve qu'il est intéressant, mais ouais, il est chelou en fait quoi. Et en fait, il y a une barre, tu vois, qui dit, un moment, il dit, ouais, genre, j'aurais pu couper court, mais j'ai reproduit comme une bête. Et en fait, cette phase-là parle de ça très probablement. C'est la seule phase de tout le projet qui parle de ça. Après, du coup, c'est plutôt Néofront et tout, en fait, qui communique. Même si, bien sûr, que Femme Togo, je pense, quand il leur dit ça, il est au courant que ça va sortir.
1: Sur la question d'une trajectoire comme ça, complètement cramée, très rapide, et de passer de la position de quasi-étendard sur les violences sexuelles
2: Oh, le mec,
1: à être.
2: il est passé de Jésus à Judas direct, hein, en quelques mois.
1: Est-ce que ça, c'est cette ambivalence dans le personnage, c'est quelque chose que.
2: Moi, c'est quelque chose que je trouve hyper intéressant à analyser. Même le côté, genre. Il dit dans l'EP qui sort avant Will.i.am. Qui sort avant Pretty Doll Corpse avec Will.i.am à la production là. Je sais plus comment il s'appelle. De trois sons, il dit il y a le projet de ma vie qui arrive en septembre d'ailleurs. Donc c'est sorti en septembre. En septembre, t'as le projet qui arrive. C'est effectivement le projet de sa vie, visiblement, pour l'instant. Ensuite, dans le projet, dans Pretty Doll Corpse, le mec dit je vais niquer ma vie sur un plot twist. Et quelques mois plus tard, il nique sa vie sur un plot twist. Il y a ce côté, on dirait tout le temps assumé quoi. Et en fait, il s'excuse jamais de ce qu'il fait. Alors après, avant, il n'avait pas de raison. Mais avant, il arrivait avec ses grosses couilles parce qu'il y a quand même un côté très masculin hein, où il parle, il traite des mecs de pédés dans beaucoup de ses sons. Il s'en bat les couilles. Il dit des trucs hyper trash. Il insulte hyper trash. Il s'excuse jamais d'être là. Il drop à ses potos que, en fait, il a eu des rapports avec un enfant mineur de moins de 15 ans. Après, il sort un album dans lequel il pisse sur tout le monde. Et dans lequel il dit « j'ai reproduit comme une bête et tout ». Très genre « je vais pas me cacher de ce que j'ai fait ». Et le côté très « cash » quoi.
1: Cette autodestruction, parce que je sais pas, moi j'ai l'impression qu'il y a de ça, dans le sens où...
2: Ouais, bah, moi aussi ouais. L'homme, l'autodestruction, outre son parcours, elle est racontée à travers ses textes de toute manière.
1: Et je connais pas tout son œuvre, mais il y a quand même aussi une... Des fois, une dépréciation de lui-même. Enfin, ouais. Moi, c'est quelque chose que j'ai...
2: Puis dans son dernier album, que j'ai écouté une ou deux fois max, il y a... Donc, c'est pour ça que je suis pas un expert de celui-là, mais il y a quand même ce truc de... je crois qu'il y a quelques phases où il s'insulte lui-même du passé, limite, quoi. En se disant que c'est une petite merde, mais limite en se traitant de fiotte. Enfin, genre, ouais, un truc vachement vénère, quoi.
1: Et en quoi cette musique, elle pourrait revêtir des caractéristiques de la masculinité, justement?
2: Oh bah c'est... En fait, ce qui est intéressant, c'est que c'est un mec qui critique beaucoup, qui est, on va dire, que moi je ressens comme différent de monsieur tout le monde, on pourrait dire, tu vois. Qui critique aussi... Je pense quand même, oui, bah si, qui critique aussi ses ressorts masculins de merde, etc. Mais au final, il est très masculin dans son truc, quoi. Dans son rap, même dans son délire de j'arrive, je pose mes couilles, bouffez ma bite, je vous baise. Ça, il le dit plein de fois, bouffez ma bite, il le dit pas comme ça, mais il le dit plein de fois. Il dit qu'il encule des mecs, voilà, tu vois. Ça arrive en mode... En mode, je vais tout baiser. Je vous baise tous. Je suis sale. Je vous encule. Mangez ma bite de PD, tu vois. C'est vraiment ça, en fait, un peu le truc, quand même, Femto. Et quand il pense, c'est masculin. Mais en mode masculin... masculin des... Mais genre masculin trash, quoi. Masculin d'un mec qui s'est fait pisser dessus aussi, je pense, par cette masculinité-là. Masculin d'un mec homosexuel qui a sûrement... surtout avec le viol qu'il a vécu quand il était petit par un homme, enfin j'imagine même pas la souffrance quoi, de devoir explorer sa vie sexuelle intime avec des hommes quand t'es un homme et que tu t'es fait violer par un homme, ça doit être trash sa mère. Et mais au final tout ce truc là est quand même assez masculin. Ça parle de bite, ça parle de je vais te baiser, de je vais t'enculer, de je pose mes grosses couilles sur la bleuta, tous ces trucs là c'est des trucs qui, s'ils étaient dans d'autres contextes que Femtogo, je trouverais extrêmement masculin. Donc en soi, même si Femtogo s'est fait dans une certaine manière aux antipodes des trucs masculins qu'on trouve, avec ce truc de... par rapport aux femmes, etc. Là, c'est l'inverse, mais dans un certain sens, en fait, ça reste très masculin dans le style, quoi. Je dirais que dans le style, c'est même un des rappeurs les plus masculins en ce moment, quoi. Si tu parles du côté, genre, je vais te baiser, j'arrive, bah, je pose mes grosses couilles, je vous encule tous. Ça, c'est très masculin. Effectivement, le rap de Femtogo est dans un sens très masculin.
1: Et c'est du coup complètement paradoxal, parce qu'il a été positionné par les auditeurs, auditrices, les gens qui l'ont... Enfin, quasiment à un moment donné, moi je parlais beaucoup avec pas mal de jeunes qui écoutaient sa musique et qui en ont fait une figure quasiment anti-masculiniste.
2: Ouais.
1: Et bah, c'est anti-viriliste, alors que...
2: Petite sœur, je connais beaucoup moins. J'écoute beaucoup moins Petite sœur, mais c'est le même principe que Petite sœur. Petite sœur, c'est une femme trans qui arrive et qui fait comme Femto. Qui pose ses grosses couilles sur la table, qui dit je vous baisse tous, c'est tous des merdes, je vous baisse tous. En gros, moi de ce que j'ai entendu de Petite Sœur, ça rejoint pas mal Femto là-dessus. Après, la discographie que j'ai de Petite Sœur, j'ai pas du tout exploré tout, Et mes connaissances sont maigres, beaucoup, beaucoup plus que Femto, donc je pourrais moins parler précisément. Mais j'ai l'impression qu'il y a ce truc-là aussi. Et Petite Sœur est toujours un étendard de ce même truc anti-mascu et tout. Je crois que c'est vraiment, genre en gros, le camp des perdants qui dit on va vous baiser vos mères, bande de petites salopes. En gros, c'est ça. Pour moi, Femto, tout ce truc-là.
1: Mais du coup, c'est des
2: C'est ça.
1: personnes qui ont été blessées par la
2: Ouais.
1: masculinité. Enfin, moi, j'avais capté l'album, je l'ai écouté rapidement, comme ça, Pretty Little Corpse. Et en même temps, qui reprennent les codes de la virilité pour attaquer
2: Ouais,
1: les virils.
2: voilà.
1: Ça.
2: Mais je crois que c'est des gens qui souffrent de baisers, qui sont trop vénères, qui, moi, je vois vraiment ça en mode, moi, tout ce truc-là, je le vois vraiment en mode, c'est sale, ça sort des égouts, c'est pour vous enculer, c'est parce qu'on a trop souffert, tu vois. C'est vraiment ça. Je sais même pas à quel point ça, parce que pour moi, Femme Togo, ça s'est jamais voulu moralisateur, etc. Non, ça s'est jamais voulu comme ça. Petite sœur, j'en sais rien, je connais pas assez bien, mais du coup, pour moi, il y a vraiment ce truc-là de. Ils sont jamais venus en mode on va éradiquer la masculinité, ils sont jamais venus en mode on. Enfin, mais Femto, en tout cas, est jamais venu en mode je vais déconstruire tout ça pour vous, les amis, c'est cool, touk touk touk, regardez, nous on va faire des trucs bien et tout. Non, il arrivait en mode je vous baise, moi je viens de là où c'est sale, trash et tout, j'ai vendu mon corps, je me suis fait violer, je suis gay, je souffre, vous êtes. Vous me faites tous souffrir, vous êtes tous horribles, vous êtes tous des merdes, et je vous baise. Et genre ça, pour moi, n'a même pas vocation de d'être un étendard à la base. Hein. Genre c'est les gens qui ont fait de Femme Togo un étendard, mais en soi, son album Pretty Doll Corpse, je sais pas s'il était fait pour cette espèce de truc de devenir étendard de quelque chose, mais c'était obvious que ça allait arriver après. Après l'album, effectivement, il y a un espèce de caractère tellement dénonciateur et tout que ça se porte. Puis c'est une voix qu'on n'entend pas d'habitude et tout. Mais en fait, avec le recul, je crois que Femme Togo ne voulait pas du tout ça. Moi, je pense que c'est un mec qui. À la base, il voulait même pas spécialement percer et tout. Je crois pas que c'est un truc qui a vocation vraiment de. D'être la voix de quelque chose pour Femme Togo. C'est son truc en fait à la base. C'est les gens qui ont fait un étendard, mais c'est pas lui qui est arrivé en mode. Il a jamais été moralisateur, Femto. Il a toujours été en mode j'ai souffert, je vous crache mon truc.
1: Et j'ai une dernière question, c'est à travers ce parcours d'artiste et on peut se poser la question de peut-on échapper à la masculinité?
2: C'est pas, parce que d'une certaine manière. Je pense pas qu'on puisse échapper à la masculinité actuellement. Tu nais en France ou je sais pas, ou tu partout dans le monde. Hein. Tu nais. Je sais pas si tu peux échapper à la masculinité. Tu peux essayer de la déconstruire 100% et tout, genre j'en sais rien. Tu peux essayer un truc comme ça. Mais au final, ça arrive au bout d'un temps, ça arrive au bout d'un temps de processus, tu vois, long de travail et de machin. Est-ce qu'on peut dire que t'as échappé? Est-ce que celui qui échappe au cancer, c'est celui qui l'a jamais ou celui qui le contracte et qui s'en sort, je sais pas. Mais du coup, si tu penses que celui qui a jamais le cancer, c'est celui qui échappe au cancer, on peut pas échapper à la masculinité. Mais si tu penses que celui qui échappe au cancer, c'est celui qui s'en sauve, qui vainc le cancer, peut-être qu'on peut échapper à la masculinité au bout avec un certain travail. Mais du coup, moi, j'estimerais jamais que je suis échappé à la masculinité. Parce que je suis produit aussi de ça. Et si un jour j'arrive à sortir de tous les biais de la masculinité, Inch'Allah, je sais pas si ça arrivera. Mais du coup, dans ces cas-là, je me vanterai pas en mode oui, moi j'ai échappé à la masculinité. Pas non. Parce que si tu me regardes quand j'avais 20 ans, quand j'avais 15 ans, j'y échappais pas.

0: Genre, il est jeune, hein. Genre, je sais pas, moi, je pense que les gens qui sont vraiment, qui peuvent vraiment prétendre avoir échappé à la masculinité, ils sont plus âgés. Enfin, Togo, je crois, il a 23 ans. Franchement, moi, un mec qui viendrait, avec qui je discuterais, qui aurait 22 ans et qui m'expliquerait qu'il a échappé à la masculinité, je crois que je le regarde en singe, hein. Genre en mode, qu'est-ce que tu me dis? En fait, mon gars, tu penses, mais t'as 22 ans, je suis quasiment sûr qu'il te reste des bails. Et moi, je pense que c'est des trucs que malheureusement tu peux pas atteindre avant un certain âge. Enfin, ou alors t'es une meuf. Là, du coup, dans ces cas-là, beaucoup plus facile, je pense, d'échapper au biais de la masculinité dans tes propres comportements. Parce qu'après, tu vas la subir forcément. Ou alors des contextes super particuliers, mais je dirais que la plupart des hommes chez qui la masculinité était inscrite jeune par la société dans laquelle on vit prend des années à déconstruire.
1: Merci beaucoup.
0: Il n'y a pas de
1: On
0: souci,
1: arrive à la
0: merci à
1: fin
0: toi.
1: de cet échange.

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0: encore une rediffusion pour cette émission Esperluette sur Jet FM. J'exhume ces temps-ci quelques archives dans la vaste banque d'archives de données de Jet, et notamment à l'occasion des 40 ans de cette vénérable station. Voici une émission Esperluette du 8 juin 2015, et c'était une lecture, celle d'un roman qui était paru à la fin de l'été 2014.
1: Premier roman de Denis Michalis, La chance que tu as, paru à la fin de l'été 2014 dans la collection La Forêt, dirigée par Brigitte Giraud, aux éditions Stock. Vous en entendrez toute la première partie, le roman ne fait que deux parties. Un roman étonnant, dérangeant, perturbant, remuant, aliénant, étouffant, oppressant, troublant, obsédant, surprenant, déroutant, énervant, décourageant, captivant, désespérant, exigeant et bizarrement évanescent. C'est ce qu'on va voir maintenant. Cette lecture est entrecoupée, en contrepoint, de 25 mouvements de la Passion selon Saint-Jean, de Jean-Sébastien Bach, mais joués à la guitare électrique, assez dérangeante aussi, parfois, de Noël Achoté.

ne reconnaît rien. Ni la route tortueuse qui mène au domaine, ni les arbres qui l'abordent, des saules, des peupliers, des hêtres. Et il se dit, c'est curieux, ça n'est pas si loin de chez moi et pourtant cet environnement ne m'est pas familier. Il y a une femme assise à l'avant de la voiture, coiffée d'un chapeau et vêtue d'une robe d'été. Il reconnaît les fleurs de l'imprimé des marguerites. Il en est sûr, c'est beaucoup plus simple à reconnaître que tous ces arbres courbés sur la route, et pour certains même biscornus. Cette femme dit « Je suis ta mère, et je pense que ce travail est la meilleure chose qui puisse t'arriver. » Elle le dit avec un tel aplomb qu'il la croit. C'est donc sa mère qui parle depuis le début, et visiblement, elle parle beaucoup et sans arrêt. « Ce travail va te dégourdir. » Il est temps qu'à ton âge tu trouves un travail sérieux, une situation stable. Il a envie de lui demander son âge. Non pas son âge à elle, mais son âge à lui. Il a dû l'oublier en cours de route. Elle dit « Ton père aussi est d'accord » et l'homme qui conduit, habillé d'un complet noir, acquiesce en silence. Lui aussi pense qu'il est temps, grand temps même, que tu deviennes indépendant et que tu te débrouilles enfin seul. Nous sommes tes parents, nous t'aimons. C'est parce que nous t'aimons que nous faisons cela. Et c'est pour toi que nous le faisons. Tu comprends, j'espère. Il se demande s'il existe une barrière contre ce flux de paroles, une barrière de corail invisible qui empêcherait les mots de monter, la parole de déborder. Mais pour le moment, cette femme au chapeau, qui affirme être sa mère, l'envahit de ses mots, et elle enchaîne, infatigable. C'est une opportunité comme il n'en existe pas d'autre. Dans le contexte actuel, c'est presque un miracle. Il l'entend sourire car il lui est impossible de la voir même dans le rétroviseur. Son chapeau cache son visage. Et lorsqu'il tente d'apercevoir le visage de l'homme qui conduit, l'homme détourne les yeux. C'est comme un jeu mais ça ne l'amuse pas. Il n'a pas envie de rire ces derniers temps. Un miracle, oui, un miracle. Car ils ont accepté ta candidature sans que tu aies la moindre expérience. Tu as appris des choses mais tu ne sais pas faire grand-chose. Et elle rit d'un petit rire désagréable. On dirait une jeune fille, mais sa voix n'est pas celle d'une jeune fille. C'est la voix d'une vieille femme, voilà ce qu'il pense. Mais il n'ose pas le dire. « Tu seras nourrie, blanchie, reprend-elle, de plus belle. Ça aussi, c'est une aubaine. Tu n'auras pas de loyer à payer, tu te rends compte de la chance que tu as. » Il répond, « C'est vrai, mais elle ne l'entend pas. » À l'arrière, il se sent légèrement nauséeux, alors il se concentre sur les arbres, même s'il ne parvient toujours pas à les identifier. Les sapins, ça oui, il sait à quoi ça ressemble, un sapin. Mais c'est à peu près tout. De toute façon, il n'est pas un amoureux de la nature. Les grands espaces, les forêts, les rivières, les herbes hautes et les criquets, tout ça ne l'enchante guère. Elle agrippe son chapeau et dit « Il faut vraiment connaître la région, au risque de se perdre. On n'y accède pas comme ça au domaine. Cela demande un minimum d'effort, d'autant qu'on ne le trouve sur aucune carte, sur aucun guide. » Même pas sur Internet. Quant à ce restaurant, vois-tu, c'est un restaurant où seuls les habitués ont une table. C'est le bouche à oreille, pas la publicité, qui a fait du domaine ce qu'il est aujourd'hui. Il demande ce que le domaine a de si spécial. « Je ne t'entends pas, » répond-elle. « Parle plus fort. » Il réitère sa question en y mettant davantage de conviction et de basse dans la voix, mais elle l'interrompt. « On dirait qu'il va neiger, je le sens, je le sais. » C'est un temps de neige. Il repense à la robe d'été et au complet en tissu léger que portent la passagère et le conducteur. Ça n'est ni de la laine ni du velours, rien de bien chaud en tout cas. Et au fond de lui, même si cette réflexion lui semble déplacée, il se dit « Il ne va pas neiger en plein cœur de l'été ». Lui-même est habillé d'un jean et d'un t-shirt informe. Un look passe-partout, ce qu'il y a de mieux, lui avait-on soufflé. C'est tout de même la preuve qu'on n'est pas en hiver. Alors il hausse le ton, il crie presque. Sa voix vacille, mais le son a doublé de volume. C'est un peu exagéré ce cri. Il est juste à l'arrière de la voiture, mais à la guerre comme à la guerre. Il ne va pas neiger, c'est absurde, ça n'est pas la saison. Mais qu'est-ce que tu racontes? La femme au chapeau semble l'avoir entendu cette fois. Bien sûr qu'il va neiger, si je le dis. Ça doit être l'altitude à mon avis. Écoute un peu ce qu'on te dit, pardi. Et il voit se dessiner un grand portail en fer forgé qui ne donne aucune envie de le franchir. Ils entrent, malgré tout.

Le domaine est en réalité une vaste maison bourgeoise avec une allée de gravier qui mène à un grand escalier. Et ce grand escalier conduit à la porte principale. Il n'y a rien à ajouter, tant on trouve ce genre d'architecture un peu partout, souvent à l'abri des villes et des routes principales. Tout est propre. Les haies sont bien taillées, les voitures bien carénées, les gravillons nivelés et les parquets cirés. On s'y sent tellement bien. Loin de toutes ces villes sans âme et des grandes routes qui filent vers on ne sait où. Restons chez nous et entre nous. Voilà ce que semble lui dire le domaine tandis qu'il monte l'escalier. La voiture a déjà fait demi-tour, elle est repartie, ils lui ont dit « On te dépose car on ne va pas non plus te tenir la main, il faut que tu te débrouilles maintenant. » Un chat est assis sur l'une des marches. Un chat blanc avec un col gris anthracite. Un chat dont on imagine tous les muscles. Un chat de pharaon, se dit-il, d'une grande beauté, d'une beauté arrogante. Il a presque envie de courber les chines, il se sent tout chose devant tant de majesté. Il est à nouveau le petit garçon craintif qui ne rêve que de disparaître. Et pourtant cette beauté l'attire irrésistiblement. Il s'approche avec douceur, mais sa douceur ne rivalisera jamais avec celle du chat. Il a l'air tellement gauche, avec sa main tendue, et tout ça pour une simple caresse. Il en tremblerait presque. Ses doigts frôlent la pointe des oreilles du chat, mais voilà que le chat baisse la tête, ou plus exactement, il la rentre comme s'il voulait se protéger de quelque chose, ou comme s'il voulait dormir. Puis il se met à faire un drôle de mouvement. On dirait qu'il hoquette. C'est assez inhabituel tout de même, un chat qui hoquette. On dirait que ses épaules se soulèvent. Le mouvement est léger, cependant presque imperceptible. Il doit se concentrer et ajuster son regard comme pour une mise au point qui demanderait beaucoup de temps et de doigté. Au bout de plusieurs essais, l'image devient nette et il a du mal à en croire ses yeux. Le voici face à un chat qui pleure. C'est un son unique à la beauté mélancolique et inquiétante, et cela lui suffit pour ne pas s'approcher davantage. Peut-être aussi par peur ou par respect, le chat ne préfère-t-il pas rester seul après tout ? Il continue de grimper les marches, son sac à la main. Il sonne.

Il a beau sonner, il a beau frapper, personne ne lui ouvre. Un léger doute passe, comme un nuage isolé qui voile pour quelques instants un ciel clair d'été. Et s'il s'était trompé d'horaire, ou s'il s'était trompé de lieu? Car à bien y réfléchir, il ne se souvient pas d'avoir un jour demandé à travailler au domaine. Mais l'homme au complet noir et la femme au chapeau lui ont dit « Tu as beaucoup de chance d'avoir décroché un poste de serveur. Nous sommes tes parents, voilà ce qu'ils lui ont dit. Et c'est grâce à nous que tu as obtenu ce poste. » Et il se rend compte qu'il ne les a même pas remerciés. Il n'a presque pas parlé, il n'a pas prononcé ne serait-ce qu'un mot gentil. Il a préféré parler météo. Il se sent soudain honteux. De toute façon, quel choix a-t-il ? La situation est grave, on le répète assez comme ça. La situation est grave pour ne pas dire désespérée. Le pays court à sa perte, alors il devrait s'estimer heureux d'avoir trouvé un job. Il se décide à pousser la porte. Un peu d'initiative, bon sang. L'entrée est remplie de victuailles. Ils ont dû se faire livrer, se dit-il, et ses yeux se posent tour à tour sur des caisses remplies de bouteilles d'eau gazeuse, de limonade, de jus de fruits, de sirop, de vin et d'autres alcools qu'il ne parvient pas à identifier. Il y a aussi des cartons, des fûts, des caisses en polystyrène, des caisses en bois d'où dépassent parfois des tiges d'ananas ou des branches de céleri, des boîtes de conserve surdimensionnées, des seaux en plastique qui ressemblent à des seaux de peinture mais qui doivent contenir quelque chose de comestible. Il s'approche, curieux qu'il est, et lit sur l'étiquette « œufs entiers liquides pasteurisés ». Un jeune type à la pommade apparaît, en pantalon court et débardeur. Il saisit une caisse dans chaque main et disparaît aussitôt. Il ne le salue pas. Tout se déroule à une telle vitesse, puis il entend quelqu'un lui dire « C'est pourquoi ?» et il pivote d'un quart de tour.

Une femme se tient au milieu du couloir, les deux poings posés sur les hanches. Ses cheveux sont longs, blonds et frisés comme les poils d'un caniche. Elle a un nez retroussé, un gros nez, et sa peau luit comme si on l'avait enduite d'huile avant de la passer au four. Elle est habillée d'une jupe noire et d'un chemisier blanc à mi-donné avec une masse de cheveux frisés sur la tête. Vous êtes ? Je suis le nouveau serveur. Il n'a pas le temps de préciser quoi que ce soit, la femme le coupe, c'est une plaisanterie ? J'avais demandé quelqu'un d'expérimenté. Elle fait un petit mouvement du menton qui signifie « il n'y a rien à ajouter ». On se passera de vos commentaires, merci. Pendant ce temps, d'autres types sans âge, vêtus de pantalons courts et de débardeurs, sont entrés. Ils saisissent une caisse ou deux, font rouler un fût ou accumulent des cartons sur leurs avant-bras et sortent avec une rapidité qui décidément l'étonne. « Qui t'envoie ?»« Ah non, ne dis rien. Je vois pourquoi tu es ici. Je sais pourquoi tu es ici. » Ses dents sont jaunes et sa langue se déplace à toute vitesse comme une anguille. « Eh bien, vu que je n'ai pas le choix, vu que je n'ai aucune marge de manœuvre, eh bien dans ce cas, bienvenue. » Voilà ce qu'elle lui dit. « Bienvenue au domaine, cher monsieur. Calixte va te montrer ta chambre et j'ai envie d'ajouter, tu commences dans 5 minutes, très exactement. D'accord. » C'est tout ce qu'il arrive à dire. Il veut aussi lui demander s'il peut signer son contrat. C'est important de signer un contrat le premier jour. Il le sait, on l'a suffisamment mis en garde, mais elle le coupe. Aujourd'hui, c'est le jour des livraisons, alors on se bouge. Aujourd'hui, ce n'est pas le jour idéal pour débarquer. Ce n'est pas le jour où je suis gentil, si tu vois ce que je veux dire. C'est un jour un peu particulier, alors tu te changes et tu fais vite, s'il te plaît. Le service commence dans 4 heures. Tu as déjà servi, au moins ? Elle pose la question et savoure d'avance la réponse. Pas vraiment, mais j'ai l'habitude du contact avec les gens. J'ai fait pas mal de bénévolat et du sport en équipe. J'ai l'habitude du contact avec les gens. Ça, il l'a déjà dit, et il se sent à nouveau honteux. Il aimerait disparaître, et elle continue de le toiser comme s'il était un vieux chien pelé. « Je vois, je vois. » Et elle part, dans un rire joyeux.

Le premier jeune homme, au teint mat et au regard vide, lui dit « Moi, c'est Calixte. » Puis « Suis-moi et grouille. On a déjà pris suffisamment de retard. » Calixte l'emmène dans un couloir tortueux qui débouche sur un escalier qui descend. « Vais-je dormir à la cave ?» Voilà ce qui lui vient à l'esprit. Comme s'il lisait dans les pensées, Calixte lui répond « C'est un entresol. Il y a assez de lumière du jour. De toute façon, vu le temps qu'on passe dans les chambres, on pourrait nous faire dormir dans l'écurie, ça ne changerait pas grand-chose. » Sa voix est monocorde, presque éteinte, sans ironie ni colère aucune. « Et voilà notre chambre. » Il insiste sur le « notre ». La chambre en question doit faire 10 mètres carrés, des lits superposés encadrent une fenêtre, une toute petite fenêtre, mais une fenêtre avec des barreaux. On n'est jamais trop prudent. Le sol, ou du moins ce qu'il en reste, est couvert de vêtements roulés en boule, de paquets de chips vides et de magazines aux pages cornées que Calixte envoie valser d'un coup de pied. « Tu peux prendre le lit du haut, moi et Amaury on dort en bas. » Ça n'est pas une question mais une affirmation. Lorsque je suis arrivé au domaine, tout au début, au commencement même, je vivais seul dans cette chambre. J'avais un petit bureau et quelques livres, pas beaucoup, mais de quoi me raconter assez d'histoires avant de me coucher. Puis le domaine a changé. Tout le monde trouvait qu'il était grand temps de le moderniser. Alors, ils ont refait l'allée, élagué les arbres du parc, creusé un bassin gigantesque, replanté quelques sapins, l'effet forêt, comme ils disent, et repensé entièrement l'espace de la salle du restaurant. À croire qu'ils ont poussé les murs. Aussi brillant qu'un sou neuf, voilà ce qu'est devenu le domaine. Et déjà d'autres clients, de nouveaux clients, je veux dire, ont pris la route et il a fallu embaucher. D'abord, des extras, puis d'autres serveurs, d'autres plongeurs, d'autres commis, d'autres femmes de ménage. Et on nous a entassés ici-bas. Calixte fait une pause. Il a dit tout ça d'un seul et même souffle, comme un petit garçon qui récite un poème devant ses camarades. Mais le ton n'y est pas, l'intention non plus, aurait ajouté le professeur. Il reprend. La salle de bain est juste là. Et Calixte désigne une porte. C'est drôle, mais il ne l'avait pas remarqué. C'est pourtant difficile de cacher quoi que ce soit dans cette pièce. Calixte pousse la porte et dévoile une salle de bain minuscule, juste de quoi contenir un lavabo, une cuvette et une douche. Ça sent le moisi et le déodorant bon marché, et il n'a qu'une envie, repartir au plus vite. Il ne connaît pas la route, mais il est prêt à prendre le risque. Il est toujours temps de faire chemin inverse, non? Et pourtant, il s'assoit sur le lit. Une grande lassitude le maintient avec fermeté et lui intime de ne plus bouger. Il a dû prendre un coup de chaud car il se sent ensuqué. « Toi, tu dors en haut, là c'est le lit d'Amaury. » Calixte insiste. Son ton est celui d'un instituteur qui s'adresse à un demeuré. Puis il ajoute « Remue-toi un peu. Tu dois nous aider à débarrasser l'entrée et ensuite on te donnera une tenue. On n'a pas de temps à perdre. »

Il a mal au dos, il a mal aux bras, il a mal aux épaules, et surtout il a soif, terriblement soif. Personne ne lui propose de faire une pause. Il a passé 2 heures à soulever, à porter des cartons, à porter des cajots de fruits et de légumes. Il a fait rouler un fût, on lui a entassé des caisses de polystyrène sur les avant-bras, et on lui a dit « Allez, dépêche, il faut mettre le turbo là ». Ils ont fait une chaîne, lui et tous les autres, des jeunes hommes et des jeunes femmes, aux traits tirés. Des jeunes hommes et des jeunes femmes qui ne lui ont pas dit leur nom, qui ne lui ont pas dit bonjour, ou peut-être ne les a-t-il pas entendus. Ils ont peut-être murmuré quelque chose, ils ont peut-être chuchoté des phrases de bienvenue, mais il ne les a pas entendus. La grosse femme, aux frisures, était là aussi. Heureusement que je vous donne un coup de main, heureusement que je ne me tourne pas les pouces, comme certains. Tous les managers ne font pas ça. Heureusement que je vous aide, parce qu'à cette allure, les premiers clients risquent de se prendre les pieds dans toutes ces caisses et tous ces cartons et tous ces cajots. D'ailleurs, avec cette chaleur, il faut se dépêcher de tout mettre au frais. Heureusement que je suis là. D'autres vous auraient laissé dans votre caca. Elle rit. Et les autres aussi éclatent d'un rire grossier, un rire glaireux, comme s'il s'agissait d'une réplique de boulevard. Et s'il y a bien une chose qu'ils détestent, c'est le théâtre de boulevard. Puis elle dit « Rendez-vous à 18h pour un briefing. Quant à toi, » elle le montre du doigt en faisant de drôles de manières, « toi le nouveau, tu es gentil, mais tu me trouves une tenue. » Et bien repassé, je déteste les plis. Je suis maniaque, tu sais. Enfin, tu t'en rendras compte assez vite. Elle rit, et tout le monde en cœur, mais avec moins de conviction cette fois.

Il descend à la buanderie. Chaque fois qu'il doit se rendre quelque part, on lui intime de descendre, jamais de monter. Il se demande ce qu'il y a là-haut, ce qui se trame dans les étages. Une jeune femme, au visage très doux, est en train de repasser. Est-ce bien à elle qu'il doit donner sa nouvelle tenue ? Elle pose le fer sur le coin de la table et lui dit « Moi, c'est Parquerette. Je suis lingère en chef. » Et elle lui sourit. C'est la première personne qui lui sourit aujourd'hui, alors il décide que Parquerette est une fille bien, une fille généreuse, une fille altruiste. Un sourire, et tout est dit. Elle pointe trois tenues soigneusement posées sur un panier de linge propre, soit trois pantalons en tergale noire, trois chemisettes en coton blanc et trois nœuds papillons bleu marine et rouge. Voici tes tenues. Il y en a trois pour que tu puisses avoir le temps de les laver et de les repasser. Le lavage et le repassage, c'est toi qui t'en charges. Je te montre pour cette fois, mais ensuite, tu te débrouilles. Elle lui parle avec fermeté, mais aussi avec douceur. Il en est sûr. Sa voix est imprégnée de bienveillance. Il se sent déjà mieux et montre une attention tout à fait particulière à ses explications. Tu peux tout laver en programme rapide, 30 degrés et en 30 minutes. C'est toujours ce que je conseille, le programme rapide. Ici, on n'a pas beaucoup de temps, tu sais. Après, tu peux tout suspendre à un cintre, ça sèche tout seul. Si tu es pressé, et crois-moi, tu le seras toujours, elle rit, tu peux même repasser ta chemise encore humide, c'est plus simple, regarde, je te montre. Après, tu devras repasser comme un grand. Il continue d'observer, l'air pénétré, c'est comme si elle déroulait une carte au trésor sur la table. La buanderie compte 4 machines à laver et 4 sèches-linges, et toutes ces machines tournent à plein régime. Il remarque aussi les innombrables paniers. Certains débordent de nappes et de serviettes en boule, d'autres contiennent les mêmes nappes et serviettes soigneusement repassées, amidonnées et pliées. Le bruit des tambours est assez fort, et il se rend compte que Parquerette a un écouteur minuscule planté dans l'oreille gauche, et il se demande quel genre de musique elle écoute. Voilà comment on repasse une chemise, c'est la méthode que je recommande. Tu peux t'y prendre autrement, mais entre nous, elle marque un temps d'arrêt. Si tu veux mon avis, je ne te le conseille pas. Moi, personnellement, je commence par le col. Ensuite, je m'attaque aux manches. C'est une question de gravité, lui précise-t-elle. Le dos et enfin le devant, toujours dans le même ordre, sinon tu vas perdre du temps et ça, tu ne peux pas te le permettre. Tu as compris ? Il hoche la tête et lui sourit. Parquerette aussi, et de toutes ses dents. Parce que cette fois, c'est facile, reprend-elle. Tu as eu quelqu'un à tes côtés, mais la prochaine fois, tu seras seul. Il acquiesce et lui sourit de nouveau. Il y met beaucoup de conviction et dit « Oui, ça ira ». C'est juste une chemise à repasser en même temps. Elle lui lance un regard noir. Son expression a changé avec une telle rapidité qu'il se demande si c'est la même personne. « Eh bien, je vois que monsieur est sûr de lui. Je vois que monsieur apprend vite. » Son ton est ironique, d'une ironie cinglante. Et il aimerait pouvoir se rattraper, il aimerait pouvoir dire quelque chose de drôle ou de superflu. C'est trop bête de rester sur un malentendu. Vraiment. Mais il n'a pas le temps d'ouvrir la bouche. « Allez, va, dépêche-toi. Le briefing, c'est à 18h et tu ne veux pas être en retard. »

Il lui reste un quart d'heure, alors il se dépêche. Il a envie de prendre une douche glacée et il a aussi envie de boire un grand verre d'eau fraîche. Il a les lèvres sèches et sent poindre un léger mal de tête. La douche ne lui offre qu'un mince filet d'eau tiède. Puis il cherche une serviette, mais sans succès. Le morceau de tissu cartonné qu'il aperçoit en équilibre sur le lavabo ne lui fait guère envie. Heureusement, il a apporté une grande serviette de bain moelleuse. Mais lorsqu'il s'apprête à ouvrir son sac qu'il avait posé sur le lit du haut, il a choisi le lit de gauche, ses doigts parcourent la surface rêche du drap, sa main ne trouve rien. Il se met sur la pointe des pieds car les lits sont vraiment hauts, plus hauts que d'habitude, et constate que son sac a disparu. Il a été remplacé par deux caleçons blancs, deux paires de chaussettes noires, une paire de souliers noirs vernis et deux nœuds papillons. Le briefing, c'est dans 5 minutes. Un type vient d'entrer, qu'il avait vaguement aperçu tout à l'heure. Lui aussi paraît épuisé. Il se sent ridicule, nu et mouillé, alors il se tourne, saisit un des caleçons et l'enfile à la hâte. Le caleçon est trop grand, on dirait un tutu. « Il est où mon sac ?»« Bonjour, d'abord. » Il a bien insisté sur le « d'abord ».« Moi, c'est Amaury, ton autre colocataire, et tu dois être prêt dans 5 minutes. Virge n'aime pas qu'on arrive en retard. »« Où est mon sac ?» Il aurait voulu développer, se présenter et dire quelque chose d'agréable, mais il est presque nu et ses affaires personnelles ont disparu. Il répète « Où est mon sac ?» et sa voix vacille légèrement. Elle est en train de se briser. « Eh oh, monsieur le petit nouveau, monsieur, je veux tout tout de suite. Si j'étais toi, je changerais de ton. » Et il le détaille de la tête aux pieds. Il insiste et son regard le pénètre jusqu'aux os. Il s'attarde un moment sur son caleçon. Le blanc serait-il devenu transparent avec l'humidité ? Tu sais, on est dans le même bateau, alors ça ne sert à rien de jouer les inquisiteurs ni les pudiques. Il ajoute, comme pour anticiper la prochaine question, « Ici, tu n'as pas besoin de ton sac. Ce qu'il te faut, ce sont tes tenues et un peu plus de bonne volonté. » Cela ne te servira à rien de te la jouer perso, c'est juste un conseil que je te donne.

Il aimerait dire « J'ai le droit à mon intimité. Ce que vous faites est illégal. C'est une atteinte aux libertés individuelles. » Mais il s'abstient, car il ne trouve pas la phrase juste. Rien ne sied à son état d'esprit, tout lui semble grandiloquent, déplacé, hyperbolique. Après tout, il ne s'agit que d'un sac. C'est la partie rationnelle de son cerveau qui lui parle. Elle ajoute « Trois tenues de travail et de quoi passer la nuit, cela devrait suffire. » Le voilà convaincu. Un peu de jugeote n'a jamais fait de mal à personne. Peut-être ne dois-je pas trop en demander au début. Le plus dur, c'est de s'intégrer. Le plus dur, c'est de faire partie de l'équipe. Alors, ne va pas tout gâcher pour quelques vêtements. On te prendra pour quelqu'un de superficiel. Il enfile sa tenue et se dit qu'il a vraiment de la chance de porter un nœud papillon. « Tu es beau comme ça », conclut Amaury. « Le chef va apprécier ».

C'est une salle de restaurant comme il en existe tant d'autres. Les tables sont rondes, les chaises confortables, les nappes blanches, les assiettes en porcelaine de bonne qualité et les couverts en argent. Classique et ennuyeux, c'est à se demander pourquoi le lieu est à ce point prisé. Il y a des fleurs fraîches sur chaque table, des roses, des amaryllis, des glaïeuls, des pavots, mais aussi des camélias et des fleurs d'hibiscus. Presque toutes sont rouges, tellement rouges qu'il en a mal aux yeux. La lumière n'est pas très bonne et pourtant, avec toutes ces fenêtres et ce temps clair, la salle devrait être inondée de lumière. C'est la première réflexion qu'il se fait. Pourquoi diable ce manque de clarté ? Et il se rend compte que les fenêtres, toutes sans exception, sont occultées par des hortensias. Il y en a partout. Des hortensias bleus, roses et blancs, des hortensias d'une taille anormalement grande. Lui qui aime tant les hortensias. Une voix le hèle. « Ça va, on se promène, on admire la vue ?» Il n'avait pas remarqué l'unique table non dressée dans le coin gauche autour de laquelle la plupart de l'équipe est assise. La femme frisée se trouve au centre, entourée de ses nouveaux collègues. Elle fume de très longues cigarettes et lui dit « Si jamais ça t'intéresse, moi c'est Virge, juste au cas où tu aimerais connaître les prénoms du reste de ton équipe. » Puis, elle en cite d'autres en désignant vaguement chaque membre, mais il est incapable de se concentrer. Il répète mentalement chaque prénom, mais il sait qu'il les oubliera la minute suivante. « L'important, c'est Virge », se dit-il. « Virge », il répète intérieurement. « Virge », pour marquer dans son esprit, comme on marque une bête au fer rouge. Virge ne le présente pas, elle se contente de dire « le petit nouveau ». Sur la table est posée une grande carafe d'eau avec des glaçons qui flottent paresseusement à la surface, mais elle ne lui propose pas de se servir. « Approche, on va pas te bouffer ». J'allais faire le point. La prochaine fois, essaie d'être réellement à l'heure. Tu admireras les fleurs plus tard, hein ? Bon, maintenant que le petit nouveau nous a fait l'honneur de se joindre à nous, je peux commencer. Elle allume une nouvelle cigarette, les autres ont l'air concentrés ou absents. Leur regard est légèrement voilé. Deux ou trois choses. D'abord la mise en place qui tarde. 11h et 18h, c'est vraiment trop tard. Si l'un des patrons débarque à l'improviste, et croyez-moi, c'est ce qu'ils savent faire de mieux, débarquer à l'improviste. C'est moi qui prends, et je n'aime pas payer pour les autres. Alors on s'active, on se bouge un peu, on évite les pauses inutiles. J'ai besoin que vous soyez tous opérationnels, j'ai besoin que vous soyez avec moi à 100%, voire à 150% et même à 200%. Ça te choque ce que je dis ? Elle le regarde droit dans les yeux comme si elle cherchait à l'hypnotiser. Moi, tu sais, je suis cash. Je préfère être honnête dès le début, car s'il y a une chose que je déteste, ce sont les faux culs. Il parvient à articuler pas du tout et c'est tout ce qu'elle lui accorde. Parce que les coincés, les arrivistes, les m'as-tu vu, ça, on n'en veut pas ici. On n'a pas le temps pour ça. Tu vois ce que je veux dire ? Ceux qui rêvent secrètement de tout changer, ce sont les pires. Tu comprends ? J'espère que je suis assez clair. Maintenant, moi, mon problème majeur, c'est que monsieur va servir ce soir. Or, monsieur ne sait pas servir et pourtant monsieur est arrivé ici. Comment ? On ne sait pas. Probablement par la magie du Saint-Esprit. Vierge ricane. Un autre limite, puis un autre encore. Un écho de ricanement à la fois lointain et proche. Elle désigne ensuite une petite femme avec des lunettes tellement épaisses que ses yeux ressemblent à deux minuscules billes noires. Elle, c'est Véronica avec un K. Elle est chef de rang, elle va te former, enfin du moins, elle va essayer. Il lui dit « Bonjour », mais Véronica ne répond pas. Elle le fixe avec ses petites billes noires et il lutte pour ne pas détourner le regard, ce ne serait pas poli. « Ce soir, continue Virge en allumant une énième cigarette, il faut insister sur le magret, et même si le mélange avec la rhubarbe peut dérouter, il faut absolument qu'on se débarrasse de ces magrets, je n'ai pas envie d'en manger toute la semaine. Des questions ? Non, alors tous à table et bon service. »

Une jeune fille, aux cheveux de chouette, lui dit « On va chercher notre repas ». Son sourire est timide ou forcé, il n'arrive pas à se décider, mais cela reste un sourire et il le prend volontiers. Il profite du chemin jusqu'à la cuisine pour lui demander « Tu sais à qui je dois m'adresser pour le contrat ?» Elle s'arrête en plein milieu du couloir. Ses yeux immenses semblent lui dévorer le front et monter jusqu'à la racine des cheveux. « C'est impossible, se dit-il, d'avoir des yeux écarquillés de la sorte. » « Le contrat ?»« Oui, le contrat. C'est ta vierge que tu dois le demander, mais à mon avis, tu l'as déjà signé. On l'a tous signé à la minute où on a posé le pied dans le domaine. Ça m'étonnerait. » Voilà sa réponse. Que pouvait-il ajouter de toute façon ? Il répète « ça m'étonnerait » et enchaîne. « Je n'ai pas eu une minute à moi depuis mon arrivée, et si j'avais signé quoi que ce soit, je m'en serais aperçu. » Les yeux de la jeune fille s'agrandissent encore. Il semble s'étirer de façon anormale et il a du mal à la regarder. « Tu as dû le signer. Tout le monde signe son contrat à la minute où il pose le pied dans le domaine. Tout le monde. Tu commences à me faire peur. » Et elle ajoute en murmurant, en chuchotant presque, « Je pense que tu te trompes. On ne plaisante pas avec ces choses-là. »

Il est déçu par la cuisine. Un si grand domaine pour une si petite cuisine, un couloir déguisé en cuisine, voilà ce qu'il se dit. Une cuisine où on ne doit pas beaucoup cuisiner. On peut y entrer par un côté et en sortir de l'autre, il s'agit donc bien d'un couloir. On y entre pour y déposer des assiettes sales et en prendre d'autres, c'est un roulement sans fin. Il y a d'un côté deux bacs en aluminium très profonds, on pourrait y noyer quelqu'un, c'est ce qui lui vient immédiatement à l'esprit. Et dans chacun des bacs, deux casseroles remplies d'eau et de pommes de terre épluchées qui attendent leur sort. Juste à côté, un grand rectangle en aluminium aux accents futuristes. Probablement un lave-vaisselle dernier cri, un lave-vaisselle de pro, voilà ce qu'il se dit. Accoudé à cette enfilade cubique et clinquante, se trouve le fourneau, le fameux fourneau, ou plus exactement le piano de cuisson, comme le lui expliquera plus tard le chef de sa voix susurrante. Regarde bien ce petit bijou de technologie. 5 feux gaz, 2 vitraux céramiques, 2 fours, et ce petit tiroir tout en haut, tu ne devineras jamais, c'est un grille. Un grille, mais pas n'importe quelle grille. Un grille qui, comme son nom l'indique, s'ouvre comme un tiroir. Un grille qui coulisse. C'est avec des yeux émerveillés et une voix pleine d'enthousiasme que le chef lui présentera son piano de cuisson. Le deuxième tiroir en bas à droite, c'est un chauffe-plat. On peut y mettre jusqu'à 10 assiettes. C'est le seul défaut de ce piano de cuisson. Le chauffe-plat n'est pas assez grand. L'engin est d'une couleur rose nacrée, plutôt répugnante. On appelle ça couleur champagne et les boutons sont chromés, tu vois ? Plus d'un mètre de long. Je peux faire mijoter un coco-vin, pocher une aile de raie, tout en faisant rôtir des navets, monter un soufflet aux figues et saisir une brochette de bœuf Angus. Tout ça à la fois. Cette présentation finira par le mettre en appétit. Pourtant, tout au long de son séjour au domaine, il n'y aura jamais de coco-vin, ni d'aile de raie pochée, ni de soufflet aux figues, et encore moins, aux grandes dames de ses collègues, de brochette de bœuf Angus. Dommage. De l'autre côté de la cuisine, il y a un plan de travail en zinc qui prend presque tout le mur. Et au-dessus, suspendu et fièrement aligné, 3 micro-ondes. C'est tout ce que comporte la cuisine, pas de fenêtre, la lumière des néons pour seul éclairage. La nourriture, le frais, est stockée dans une pièce minuscule plus loin. Les conserves dans une autre pièce, guère plus grande, à croire que ceux qui ont conçu le domaine n'aiment pas vraiment cuisiner. Dieu ce qu'on est serré. Tous ne rentrent pas d'ailleurs, et on finit par faire la queue avec son assiette comme à la cantine. Il se dit qu'il doit absolument régler cette histoire de contrat, sans parler du sac, même si la disparition de ses affaires le chagrine moins. Se passer de ses effets personnels est une chose, mais travailler sans contrat en est une autre. « N'oublie pas de signer ton contrat, et surtout de lire attentivement chaque alinéa », lui avait dit l'homme qui conduisait, son père. Et il s'était dit « Voilà une parole sensée, cet homme parle peu, mais ce qu'il dit est sensé ». Il se répète, il faut que tu règles dès ce soir cette histoire de contrat avec Virge. Demain, il sera peut-être trop tard.

0: Sur le plan de travail en zinc, trois grands plats en inox ont été posés. Il cherche le chef du regard. Il aimerait bien savoir à quoi il ressemble, mais on lui dit « Dépêche-toi, le service est dans moins d'une heure et on n'a pas que ça à faire. » Chacun des plats contient des steaks hachés, de la purée et de la salade verte. Encore de la purée, grogne Véronica. Il en profite pour entamer la conversation car ils sont côte à côte. Lui aime bien la purée, même tous les jours, ça ne le gêne pas. « Salut, on ne s'est pas vraiment présenté, mais elle le coupe dans son élan. Oui, je sais, tu es le nouveau. Ce soir, je ne te donnerai que deux ou trois tables et tu prendras surtout les commandes, mais demain, tu serviras. Tu as déjà porté trois assiettes ?»«
1: Je me suis un peu entraîné à la maison. » »«
0: Oui, mais ici, ça n'est pas un entraînement, c'est la vie, la vraie, avec des clients, des vrais clients, qui payent et qui payent cher. » Demain, on t'apprendra et tu feras comme tout le monde. Aujourd'hui, je fais une exception parce que je suis sympa. Et d'ailleurs, tu devrais être un peu plus reconnaissant. Bien sûr qu'il est reconnaissant, mais elle enchaîne. Tu ne peux pas arriver ici avec un traitement de faveur. Dans la vraie vie, personne ne se fait de cadeau. Là, je te fais une fleur. Alors surtout, ne me remercie pas. Mais si, merci. Il a eu le temps de dire merci. On a moins d'une heure avant le service. Alors si j'étais toi, je me contenterais de manger et de ne pas crier à qui veut l'entendre que tu aimes la purée. Si le chef t'entend, il ne va plus se sentir. Déjà qu'il s'imagine être le meilleur chef du monde, épargne-nous tes compliments. Il n'a rien dit, à moins qu'il l'ait pensé très fort. Pourtant, il s'excuse, on ne sait jamais. Je comprends, je ne le ferai plus. C'est une promesse qu'il lui offre avec un sourire franc et bienveillant. Mais Véronica répète, on a moins d'une heure, alors il faut faire vite. Tu perds déjà trop de temps là, à bavasser.

Il n'a rien avalé et commence à se sentir nauséeux, ça doit être l'anxiété. Il boit son verre d'eau avec beaucoup de lenteur et de précaution. Il sait que s'il boit trop, il devra aller aux toilettes, mais les toilettes sont interdites au personnel. C'est la règle. C'est ce qu'on lui avait glissé entre deux portes durant un rapide tour du propriétaire. Dans ce cas, il aurait aimé savoir où se trouvaient les toilettes réservées au personnel, mais il n'avait pas eu le temps de poser la question. Verge est la première à avoir fini. Elle a mangé à une telle vitesse qu'il n'en revient pas. Elle se lève et dit « Aïe, fini !» Je vais aller fumer une clope, qui même me suive. Et il se précipite dehors. Heureusement qu'il fume. Dehors, l'air est tiède et lui souffle doucement dans la nuque. Il propose du feu à Verge et elle lui dit non. Tu vois bien qu'elle est déjà allumée. Elle dit ça avec un air très sérieux, presque perplexe. Je peux te demander quelque chose ? Oui, mais vite, car je n'ai pas beaucoup de temps. Il essaie de choisir les mots avec soin et de tourner les phrases avec beaucoup de doigté et surtout beaucoup de délicatesse. J'aimerais savoir si je peux te prendre un peu de temps pour... Abrège ! C'est-à-dire que je n'ai pas encore signé mon contrat et... Pardon ? Oui, mon contrat, je n'ai plus mon sac non plus, c'est que... Écoute-moi bien. Verge écrase sa cigarette sur le rebord de la fenêtre. Au passage, elle fait doucement frémir une fleur d'hortensia. Ton contrat, tu l'as signé tout à l'heure, n'essaie pas de m'embrouiller. Elle avance la tête comme une poule prête à lui manger les yeux, alors il recule légèrement. S'il y a une chose qui m'insupporte, ce sont les histoires de contrats. Et tu sais quoi ? Ça m'angoisse. Il se demande ce qu'il y a de si terrible dans un contrat, mais préfère se taire. Chut, lui ordonne son esprit, laisse-la aller jusqu'au bout. Tout le monde est traité à la même enseigne ici. Tout le monde signe dès qu'il a posé le pied dans le domaine. Et il n'y a aucune exception. Ton contrat, tu l'as signé. Si tu veux travailler ici, tu dois respecter nos règles. Et les règles, ça commence par un bonjour. Il ne lui dit toujours rien, interdit. Oui, on dit bonjour, on se présente, on pose des questions, on fait mine de s'intéresser aux autres, on est corporate. Mais visiblement, tu ne sais pas ce que ça veut dire, corporate. Tu préfères réfléchir tout seul, dans ta petite tête, et ça, c'est pas très corporate. Ça pleurniche pour un sac, ça veut vous faire croire qu'on a essayé de le piéger. Non mais, tu es incroyable comme garçon, entre nous, pour qui tu te prends ? Il est pétrifié. Le crotal doit avoir du poison jusque dans le bout des doigts, et il a peur qu'elle le touche. Il a même peur qu'elle le fixe trop longtemps. Son regard doit être vénéneux, lui aussi. Vous vous croyez décidément tout permis, tout. Vous débarquez du jour au lendemain, sans expérience, et à peine arrivé, vous cherchez la petite bête. Alors laisse-moi te dire ceci. Moi, je ne voulais pas de toi. Je ne voulais pas qu'on t'embauche, mais je n'ai pas eu le choix. J'avais le couteau sous la gorge. Ça n'est pas facile pour moi non plus. Il n'y a pas que toi dans la vie. À présent, ses yeux sont noirs. Tes histoires de contrats et d'affaires personnelles, je ne veux plus les entendre, sinon on va avoir un sérieux problème. Maintenant, tu es gentil, j'ai une équipe à gérer.

est tellement hébété par ce qu'il vient d'entendre qu'il ne retrouve plus le chemin de la salle de restaurant. Il se trompe et entre dans la réserve, manque de glisser, se rattrape de justesse, puis, tant bien que mal, il ressort et finit par reconnaître le couloir qui mène à la cuisine. Tous les serveurs sont là, alignés. Ils sont cinq et le toisent, avec pitié ou mépris, impossible à dire. Il a envie de pleurer, de tout lâcher. « Allez-vous faire foutre !» voilà ce qu'il voudrait leur hurler au visage, mais il se tait. C'est une vieille habitude chez lui, surtout ne rien montrer. Peut-être qu'il a mal agi ou mal interprété, ou peut-être est-il tout simplement à fleur de peau. Toutes les explications sont bonnes à prendre, toutes les excuses bonnes à entendre. Elles le contaminent, une autre, puis une autre encore. Tu ne sais pas la chance que tu as. D'autres aimeraient être à ta place. À ton âge, travailler ici, ça ne se refuse pas. Tout lâcher au premier accrochage, c'est un peu facile, non ? Tout se bouscule, se mélange et s'entrechoque, et il n'entend plus la voix de la raison. Ce soir, tu prendras les commandes, voilà comment on a organisé les tables. La une, c'est celle qui part de la grande fenêtre du milieu, celle avec les hortensias bleus. Puis tu comptes 2, 3, 4, jusqu'à la porte principale, et tu reprends depuis le fond, depuis la grande fenêtre aux hortensias. Tu as compris ? C'est Véronica qui lui explique. La table au milieu avec le bouquet d'amaryllis, c'est quel numéro ? Il a du mal à se concentrer et repense aux paroles que Virge lui a crachées au visage il y a quelques minutes à peine. Des paroles aussi collantes que de la poix. « Ça ne partira jamais », se dit-il, luttant une fois encore contre un torrent de larmes qui s'approche dangereusement de ses yeux. « C'est la table numéro 6, enfin, je crois. »« Tu crois ?»« Ici, on n'a pas le temps de croire », dit Véronica. « Fais un effort, c'est quand même pas sorcier. » Elle l'emmène

Allez, prends deux assiettes, mais lorsqu'il les saisit, il manque de les faire tomber car elles sont brûlantes. Alors il les pose bruyamment sur le plan de travail en inox. Les autres rient et une serveuse, une fausse rousse au visage de poupon, lui dit « Il faut toujours les prendre avec une serviette, voilà, comme ça. » Elle se place derrière lui et le guide comme s'il n'était qu'un simple automate. « C'est presque ça », chuchote-t-elle en lui posant une troisième assiette sur l'avant-bras. Lui est toujours planté au milieu de la cuisine, immobile. Puis elle ajoute « Ce n'est pas le tout de les tenir. Demain, il faudra marcher avec, sinon tu vas ralentir le service. Tu vas tous nous ralentir, et ça, on ne peut pas se le permettre. » « Bon, ça suffit pour aujourd'hui », conclut Véronica. « Déjà qu'il a du mal à identifier 15 tables, le service débute dans 10 minutes. »

Ça commence par le crissement du gravier de l'allée centrale. Puis quelqu'un dans la salle lâche « tous en piste ». Les premiers clients sont âgés, très âgés même. Il s'agit visiblement d'un couple. Chacun de leurs gestes semble réalisé en simultané. Même démarche inoffensive et lente. Même mouvement de tête comme s'ils s'étiraient avant la grande finale. Même sourire mutin qui se dessine sur leurs lèvres. Soyez les bienvenus au domaine, messieurs, dames. Voilà ce qu'il dit en ayant l'air le plus assuré possible. Et Véronica ajoute, n'en fais pas trop. Un autre couple arrive, puis un autre encore. En moins de 10 minutes, 8 tables sont assaillies et le voilà déjà en train de prendre une commande. Quel est le plat du jour? Il n'en sait rien, personne ne lui a parlé du plat du jour. Je vais me renseigner. Une autre table le L. Pourquoi n'y a-t-il aucun Bordeaux à la carte? Je l'ignore, je suis nouveau. Vous n'êtes donc pas formé, jeune homme? C'est une femme qui a parlé. Petite, cheveux courts, lunettes rondes. L'énergie dans sa voix est inversement proportionnelle à l'apathie des deux adolescents qui l'entourent. Elle reprend de plus belle. Alors comme ça, on vous lâche dans la nature sans rien vous apprendre? Il tente quelque chose comme « Il y a d'autres vins, des Bourgognes, des Côtes-du-Rhône » et il lui tend à nouveau la carte. Une autre table demande « Pourrions-nous commander ?» Une autre encore « C'est surprenant, non, cette association entre le canard et la rhubarbe ?» En cuisine, il demande « C'est quoi le plat du jour ?» Un homme coiffé d'une toque, grand et gracile, hume des vapeurs invisibles au-dessus d'un faitou. Ce doit être le chef, forcément. Voilà ce qu'il se dit, impressionné et respectueux qu'il est devant tant de savoir-faire. Le chef ne répond pas, c'est Véronica qui s'en charge, toujours prête à intervenir cette Véronica, toujours sur le qui-vive. Le plat du jour, c'est à midi. Allez, envoie les entrées, table 5, et elle lui tend 2 assiettes. Saumon fumé sur lit de fenouil citronné et cru. Table 5, 2 entrées identiques, ça n'est pas trop compliqué? La salle s'est encore remplie davantage, comme par magie, ça parle fort, ça rit, ça hèle, ça fait des bruits de succion, de mastication et de déglutition. Pendant plus de 2 heures, il court d'une table à l'autre, de la cuisine à la salle, s'efforce de sourire, de conseiller, de faire montre pour chaque client d'une attention particulière. « Il faut que tu marches plus vite, bon sang !» Chaque fois qu'il entre dans la cuisine, Virge, fièrement dressée à côté du plan de travail, se fend d'une remarque. « Regarde un peu les autres comme ils détalent, de vrais petits lapins !»« Allez, oust, table 4, on envoie la bombe glacée qui est déjà en train de fondre. Mais que feriez-vous sans moi ?» Il ne sait plus où se trouve la table 4 et cherche des yeux celle qui se marierait le mieux avec 2 bombes glacées. C'est une question de logique. Cherche 2 personnes qui ont l'air d'aimer un dessert désuet. 2 personnes âgées, voilà tout. « Mais qu'est-ce que tu fous, bon sang ?» Il entend Véronica croasser dans son dos. « Donne-moi ça !» et elle lui arrache les assiettes des mains. Table 4, celle avec les amaryllis. À ce rythme-là, tu ne tiendras pas longtemps. Vers 23h, le dernier client dit « Bonne fin de soirée » et on lui répond « Soyez prudent sur la route. » Le service est loin d'être fini pour autant. Il faut encore débattre.

terrasser, changer les nappes, surveiller le niveau de l'eau des fleurs, dresser les tables à nouveau, vérifier chaque couvert, chaque verre, chaque assiette. La mise en place doit être nickel, commande Véronica qui s'active entre les tables, comme si sa vie en dépendait. Une vraie pile électrique, cette Véronica. Une heure plus tard, certains fument une dernière cigarette. D'autres sont à nouveau réunis autour de la table, toujours la même, celle qui est réservée au personnel, celle que l'on dresse à la dernière minute et en un temps record. Et sur cette table, ils disposent leur petit magot, comme ils disent. Un jambon fumé déjà bien entamé, une coupe débordante de cerises tellement brillante qu'elles paraissent avoir été briquées, de petits pains ronds dorés sur le dessus, un demi-fromage à la croûte épaisse, une poignée de noix jetée avec désinvolture sur la nappe en papier et quelques bouteilles de vin rouge. Dieu que c'est appétissant. Un vrai festin. Tu ne manges pas ? Remarque une femme entre deux âges. Elle doit travailler en cuisine car elle porte un tablier blanc, un pantalon pied de poule et des sabots en plastique. Est-ce un ordre ou une simple question de courtoisie ? Oui, merci. Le voilà qui chuchote. Il n'a pas envie de fumer ni de manger. Son estomac est toujours noué. Mille et une petites aiguilles le piquent et il n'a de cesse de contracter son ventre. Il voudrait se laisser gagner par un sommeil profond d'une telle profondeur qu'il s'y perdrait, mais il décide pourtant de s'asseoir et de faire semblant. Toute cette victoire lui fait penser à une nature morte. Il s'attend presque à ce qu'on lui demande d'en réaliser une esquisse, là, tout de suite, comme ça, sans prévenir. Tous mangent de bon cœur. Jamais ils n'ont amassé autant de nourriture sans que le chef s'en aperçoive. Un record, décidément. D'ailleurs, il est où le chef ? S'enquiert-il, tandis qu'il feint de grignoter un morceau de pain. « Le chef a mieux à faire », répond la moitié de la tablée en chœur, à grand renfort de clin d'œil et de sous-entendu. Que peut bien faire un chef à une heure si tardive, si ce n'est manger ou dormir ? Pour lui, c'est une énigme, mais puisque tout le monde semble déjà connaître la réponse, il ne pipe mot et se contente de tendre la main vers la coupe de cerise. Il voudrait engager la conversation. Il faut qu'il parle, il faut qu'il s'intéresse aux autres. Pose-leur des questions, valorise ton prochain. Il y avait pas mal de monde ce soir, non ? Et le type de la table 13, il n'était pas un peu bizarre ? À un moment, je n'ai pas compris ce qu'elle voulait, la vieille avec son accent, c'était une américaine, je pense. Il rit, ou plutôt il se force à rire, mais personne ne réagit. On lui dit « Oh, mais tu sais, ce soir, c'était calme. Attends de voir le samedi soir, c'est l'horreur. » Puis la conversation dévie sur Virge. « Cette hyène va tous nous tuer avec ses nouvelles règles. Tu as vu comme elle nous parle ? Comme à des kleps. » C'est à nouveau la femme sans âge, au tablier blanc et au sabot en plastique qui parle. Ça fait 20 ans que je travaille ici. Elle ne va pas m'apprendre mon métier tout de même. Sinon, je la noie dans le lave-vaisselle, je lui coince la tête dedans et je lance le programme Superwash. Tout le monde rit à s'en décrocher la mâchoire, même lui, et il se sent, durant un court instant, rassuré. J'ai peut-être des alliés, voilà ce qu'il se dit. Il recouvre un peu d'espoir.

Le lendemain, il s'entraîne plusieurs heures à porter des assiettes vides, certes, mais à force d'essais et de concentration, il s'améliore et vers la fin de la matinée, il réussit à porter 3 assiettes. Et tout cela en marchant vite. Alors on fait bande à part ? Monsieur prend des cours privés, mais n'a visiblement pas besoin de professeur. C'est Virge, qui vient de passer une tête par la porte de la cuisine. Elle a les yeux tellement bouffis qu'on dirait 2 petits traits horizontaux, 2 déchirures, 2 accros dans ses paupières. Il n'a aucune idée de l'endroit où se trouve sa chambre, mais il sait qu'elle loge quelque part dans les étages. Lui a eu du mal à dormir. Il n'a pas l'habitude de partager ses nuits avec qui que ce soit. Ses 2 colocataires n'ont eu de cesse de souffler fort et de pousser de drôles de grognements. Il les a observés du haut de son lit. Il a vu leurs 2 corps se tourner, leurs poitrines se gonfler et se vider, sur leurs visages se dessiner de belles grimaces. C'est un sentiment étrange et mystérieux. Un sentiment qu'il n'a pourtant pas réussi à formuler. Virge reprend, ses cheveux encore mouillés ressemblent à des nouilles froides et trop cuites. Monsieur a décidé qu'il s'en sortirait tout seul ? Monsieur a décidé qu'il n'avait pas besoin d'aide ? Je vais t'appeler Monsieur, c'est tout. Ça te va bien comme petit nom. C'est comme si elle enfonçait un doigt dans chaque nouvelle plaie et provoquait une surinfection. Elle est sa punition répétitive, sa punition éternelle. Il commence à la haïr, mais serre les dents. Lui qui se pensait incapable d'un tel sentiment. Pourtant, il ressent des petites bouffées de haine qui lui montent à la gorge et aux joues. Il voudrait lui balancer une assiette et la décapiter, une assiette aussi puissante qu'un frisbee, aussi tranchante qu'une lame de machine à découper le jambon. Il lui dit « Je m'entraîne avant le service », mais Virge est déjà loin. Il l'entend dire « Pfff ». Il continue de s'entraîner. Mine de rien, ce garçon progresse.

À 1 heure du service, on lui demande d'aller chercher des seaux à glace en cuisine. Avec cette chaleur, les clients exigeront un rosé ou un chablis bien frais, croisant notre expérience. Allez, tu nous ramènes ça et n'oublie pas, essaie de marcher plus vite. La cuisine est vide, seules 2 casseroles paraissent sur le feu. Où diable peuvent-ils se cacher ces satanés seaux à glace? Tu cherches quelque chose? Il est accroupi devant un placard, le nez dans un entrelac de plats en aluminium. Alors, forcément, il ne l'a pas vu venir. Il pivote maladroitement, on dirait un canard, lève la tête, et ses yeux croisent ceux d'un grand type, le chef, mais sans toque ni pantalon pied de poule ni tablier blanc. Un chef en civil, élégant et souriant. Ses yeux sont bleus, d'un bleu très clair et brillant comme 2 pierres précieuses. Il a envie de les toucher, de les faire rouler entre ses doigts, d'en contempler la matière, la couleur. Il a envie de les observer de plus près. Les yeux le fixent avec une telle puissance qu'il voit trouble. « Tu es nouveau ici ?» Pour une fois qu'on lui pose une question, il bondit dessus. « Oui, je suis arrivé hier. »« Hier, ça n'est pas possible. Personne n'arrive le jeudi, » répond le chef. « Si, c'était hier, le jour des livraisons. » Et le chef répète avec calme. « Je te dis qu'hier, ça n'est pas possible. Personne n'arrive le jeudi. » Ses yeux l'irradient à présent. « Les livraisons, c'est le vendredi, donc tu es là depuis une petite semaine. » Puis le chef ajoute, sans même lui laisser le temps de développer. « Il n'est pas fou tout de même. » Tu sais, ici, il faut te méfier de tout le monde. Et je dis bien tout le monde sans exception. Ne fais confiance à personne, à personne. Voilà ce que lui dit le chef. Et ses paroles sont paroles d'évangile. Elles le rassurent, mieux, le comblent, le remplissent d'une joie et d'une légèreté inédites. Il a envie de lui dire merci, de le complimenter sur ses yeux, mais il trouve ça déplacé. Qu'est-ce qui lui arrive? Il acquiesce timidement. C'est tout ce qu'il parvient à faire. À midi, il prend des commandes, parvient à porter ses 3 assiettes sans trop d'efforts, même si ses poignets le font souffrir, et il se surprend même à conseiller du vin. Régulièrement, Véronica rouspète comme une vieille tante à moustache, mais les mots glissent sur son esprit. Le service se termine vers 14h et la mise en place à 16h. Il est sur le point de regagner sa chambre, il a déjà ôté sa chemise et fourré son nœud papillon dans la poche droite de son pantalon lorsque Virge débarque et lui annonce « Vu que Monsieur Setou fait du zèle, on va lui trouver une petite activité, hein ?» Il s'apprête à rétorquer, mais sa gorge se noue. « Tu vois les plantes, là ? J'aimerais que tu me dépoussières un peu les feuilles. Elles sont toutes grises. Ici, c'est un domaine, pas un PMU. » Il croit à une mauvaise plaisanterie, car il ne voit pas comment dépoussiérer une plante, mais Virge lui tend un paquet de lingettes à la chlorophylle. C'est fou ce qu'on invente aujourd'hui. « Et ne traîne pas trop si tu veux avoir une pause correcte. Ce soir, on est complet, du jamais vu en semaine. Il faut que tout le monde soit en forme, même toi. » D'ailleurs, je vais faire une sieste. Avec un peu de chance, j'arriverai à dormir une bonne heure. Si je ne parviens pas à m'endormir, je compterai les feuilles. Voilà ce qu'elle lui dit avant de lâcher un petit rire. Qu'est-ce qu'elle est drôle tout de même. Au bout de 10 minutes, il n'a dépoussiéré que quelques feuilles. Jamais je n'y arriverai. Il n'y a personne pour le consoler, ni pour l'encourager. Pourtant, il frotte délicatement chaque feuille à l'aide de sa lingette. Il frotte et frotte encore pour que le vert vaseux se change en vert émeraude. Calixte le hèle de loin. Il se trouve à l'opposé de la salle de restaurant, dans l'embrasure de la porte, son nœud papillon défait. « Je vais m'allonger. N'oublie pas ce que je t'ai dit pour la serviette. » Pour le moment, il doit se contenter de frotter, de lustrer et de faire briller des centaines de feuilles, si bien que le temps file à grande vitesse. Arrivé à la dernière feuille, il se rend compte qu'il ne lui reste qu'une heure avant la reprise du service. Peut-être qu'il pourrait dormir un peu ou prendre une douche glacée, car il se sent vidé de toute énergie. En descendant les marches, il ressent une pesanteur comme il n'en a jamais connue. Son corps est un rocher qui roule vers la porte de sa chambre. Lorsqu'il l'a finalement atteinte, il remarque qu'une serviette de table blanche a été nouée autour de la poignée. Trop las pour réfléchir, il ouvre la porte et franchit le palier.

Il reste immobile, médusé, incapable de détacher son regard de la scène qui se joue sur le lit de gauche. Calixte est nu, il ne le voit que de dos et il observe, interdit. Son bassin chaloupe entre deux cuisses laiteuses. Cette paire de fesses rebondit et velue, danse et se contracte avec une rigueur presque métronomique. Une tête émerge de ces entrelacs de corps moites et de râles, et il reconnaît la serveuse rousse, la fausse rousse plus exactement, au visage de Poupon qui désormais affiche une drôle de grimace. « Mais qu'est-ce que tu fous là ?» C'est elle qui a parlé. Calixte se retourne, il se détache du corps d'un coup sec, se lève du lit et s'avance vers lui avec son sexe à angle droit. « Dégage, tu peux pas nous foutre la paix !»« Tu n'as donc aucun respect pour l'intimité ?» À présent, Calixte hurle. Il est couvert d'une fine pellicule de transpiration qui fait briller tous les muscles. Son sexe brille, ses yeux brillent, tout son corps est incandescent, prêt à s'embraser, et il le pousse violemment en arrière. « Pardon, je suis désolé, bredouille-t-il, avec une voix d'enfant, mais la porte s'est déjà refermée. On dirait un amoureux éconduit, encore sonné par ce qu'il vient de voir et d'entendre. » Alors il se rend à la buanderie et se laisse choir contre la paroi chaude et rassurante d'une machine à laver. Il pleure. Enfin. Il se vide de toutes ses larmes. Je vais finir noyé dans mes larmes. Il pleure encore et encore.

Parquerette le trouve recroquevillé contre une machine et s'étonne de le voir ainsi, et surtout de le voir pleurer. À ton âge, tu pleures encore, et elle lui tend un mouchoir. À peine arrivé et tu craques déjà. Tu n'es pas très résistant, dis-moi. Tu es du genre à baisser les bras au premier obstacle, ma foi. Elle ajoute en le toisant, il faut que tu changes de chemise et de pantalon. On va laver tout ça. Tu ne peux pas les servir ce soir. La chemise et le pantalon, trempés de larmes, ça n'est pas très pro. De toute façon, il y a une autre tenue à toi qui sèche sur un cintre. À moi ? Il coasse plus qu'il ne parle. Oui, tu en as trois, rappelle-toi ce que je t'ai dit. Tu n'écoutes pas vraiment, on dirait. À présent, elle le gronde. J'ai fait une petite croix sur l'étiquette de la chemise et sur celle du pantalon. Comme ça, tu sais qu'ils t'appartiennent. Allez hop, le pantalon et la chemise mouillée. Et elle lui fait signe de se déshabiller. C'est dommage que tu parles autant et que tu ne sentes pas mieux les choses, car tu es plutôt beau garçon. Il est assis sur un panier de linge sale, vêtu d'un simple caleçon. Il se frotte les cuisses, c'est ce qu'il fait toujours lorsqu'il est mal à l'aise. Parquerette le jauge. On dirait que ses yeux sont deux balles de ping-pong tellement ses pupilles sont dilatées. Tu as déjà vu le chef ? Quel rapport, se demande-t-il. Oui, j'ai vu le chef, pourquoi ? Parquerette soupire. Arrête de toujours poser des questions, c'est fatigant à la fin. Regarde plutôt comment on repasse, et elle lui explique qu'une chemise légèrement humide est plus facile à repasser, et qu'il faut commencer par le col, puis le manche, c'est une question de gravité. Elle parle comme un politicien. Il la coupe en reniflant. Je ne comprends pas pourquoi Calixte a réagi de la sorte. Je suis entré, je l'ai vu avec cette fille, je ne voulais pas déranger, je n'ai pas fait exprès. Parquerette continue de repasser imperturbable. Il s'aperçoit qu'elle a désormais un écouteur dans chaque oreille et qu'elle fredonne sans en avoir l'air. Puis elle ôte ses écouteurs, comme si elle ôtait une couronne très lourde et très précieuse, et elle dit « Dans la vie, il faut s'accrocher, tu sais. Tout ne va pas te tomber tout cuit dans le bec. Dans la vie, il faut parfois savoir faire des concessions. Tu comprends ?» Des concessions, oui. Alors réfléchis un peu moins et surtout parle un peu moins. Ne remets pas toujours tout en question. Ça n'est jamais payant, crois-moi, c'est un conseil que je te donne. Et voilà, repassez nickel la chemise. Je suis bonne avec toi. Je suis gentille car je n'étais censé te montrer qu'une fois, mais bon, je suis dans mon bon jour. File maintenant, tu n'as pas beaucoup de temps avant le service.

Il se dit qu'il a une tenue propre et c'est déjà ça de prix. Tout à l'heure, il offrira ses excuses à Calixte. Tant pis s'il n'a rien fait de répréhensible, tant pis pour son amour propre, pour ce qui lui en reste de toute façon. Mieux vaut désamorcer la situation, c'est ce qu'on lui a répété. Au dîner, personne ne parle, mais il a l'impression qu'on lui cache quelque chose. Il pense aussi que tout le monde le regarde, il n'en est pas sûr à 100%, mais il se sent et se sait observé. Il mâche sa purée et son steak en silence et espère se tromper. Pourquoi serait-il soudainement le centre d'attraction ? La purée est succulente et pourtant, ça n'est qu'une banale purée de pommes de terre et le steak est moelleux, fondant, cuit à la perfection. Calixte ouvre le bal. Alors, on est parti se branler après ça ? Tout le monde glousse, le nez plongé dans son assiette. On a maté comme il faut ? On a bien pris son temps, hein ? Verge ajoute, avec une jubilation enfantine, « C'est un pervers, je vous l'avais bien dit, on a embauché un petit vicieux. Tu m'étonnes qu'il ne marche pas vite. » Il encaisse et se prépare à répliquer. Il est décidé à ne plus se laisser faire. Peut-être est-ce ça qu'ils attendent tous de moi ? Que je m'affirme, que je montre que j'ai du répondant ? Manger ou être mangé, telle est la question. Il dit « Là, tu te trompes, je suis entré par erreur. Il y a eu un malentendu. » Sa voix est bizarrement enrouée. Il tousse, mais quelque chose est resté coincé dans sa gorge et ça agace tout le monde. Trop tard. Son temps de parole est passé et ça glousse de toutes parts, un vrai poulailler. « C'est dégoûtant ce que tu fais, » dit la fausse rousse avant de pouffer de rire et le rire se répand à toute la tablée. Tu aurais vu comment il lui a jaugé la bite. Il avait un double décimètre à la place des pupilles, comme les riches qui ont des dollars. Lui, c'est un double décimètre. La fausse rousse, hystérique, pouffe de plus belle. Il a envie de disparaître, il n'a jamais été autant humilié. Calixte reprend, comme un juge qui rappelle son audience à l'ordre. Tu ne respectes pas l'intimité des autres et tu réponds. Pire, tu n'écoutes pas, renchérit Amaury. On t'avait pourtant bien précisé que lorsque la serviette est accrochée à la poignée, c'est « silence, on baise ». Toi, tu t'en fous, tu baises pas. « Tu préfères mater ?» conclut Virge. Nouvel éclat de rire général. « Ça fait du bien de rire, on en avait besoin avec tout ce qu'on se prend dans la figure toute la journée. » Il serre les poings sous la table. « Allez en route, mauvaise troupe, j'aperçois déjà une voiture qui se gare. Et toi, le vicieux, finis de mater. Maintenant, on bosse. »

Le service est éprouvant. Les clients demandent la sauce à part, des légumes à la place, que ce soit plus chaud. À point ne veut pas dire bouilli, souligne une dame d'un certain âge. Un homme lui lance « Ça ne vous dérange pas que le champagne soit juste frais ? Il doit être frappé. » Tous sont exigeants et susceptibles, tous sans exception, et ils requièrent une attention particulière. Au prix que coûte un plat, ils ont bien le droit d'être servis comme des princes. Des gouttes de sueur se sont formées dans sa nuque et vont bientôt se frayer un chemin entre ses omoplates. Il doit ouvrir une bouteille de vin, mais il n'y parvient pas. Une table doit être débarrassée et une collègue lui fait signe, mais il ne peut pas. Un client ne le lâche plus. Il lui précise qu'avec un magret, il ne doit jamais y avoir de sang dans l'assiette. Une règle élémentaire, mon cher monsieur. Il dit « Oui, vous avez sans doute raison, mais son esprit est ailleurs. » Lorsqu'il parvient enfin à débarrasser une table, un autre client le demande « Vous n'avez pas oublié la bisque ?» Comme si ça s'oubliait, une bisque. Voilà comment il fallait comprendre la question fermée, bien verrouillée. Et il se dépêche encore, avec les assiettes sales. Des collègues le frôlent, le bousculent dans le couloir en gueulant « Chaud, chaud, attention, chaud !» Virge, lui comme jamais, son gros visage semble avoir été frit. Elle donne un coup de main, c'est ce qu'elle fait toujours lorsque l'équipe est débordée. Lorsque tout le monde est dans le jus, elle aime qu'on la supplie, elle aime le chaos originel. Et c'est elle qui vient rétablir l'ordre. Heureusement que je suis là, c'est pas avec notre petit vicelard qu'on va s'en sortir. Elle est quand même drôle cette Virge. Elle y va fort, mais elle sait mettre de l'ambiance. Et cette bisque pour la table 5, elle n'est pas encore partie ? Demande Véronica. Tu fais quoi là ? Tu te tournes les pouces ? Elle lui tend l'assiette brûlante avant qu'il ait eu le temps d'attraper une serviette. « Aïe putain, reste poli !» ordonne Véronica. Un sourire de jubilation se dessine sur son visage pourtant si terne. « On reste poli ici, pour qui tu te prends ?» Il jette un regard désespéré aux autres membres présents en cuisine, au commis, un grand blond décoloré, et à la femme de la plonge, mais ils font mine d'être débordés. Le chef l'observe, silencieux qu'il est. « Mais t'attends quoi là ?» Véronica ne le lâche pas. Elle veut le voir souffrir jusqu'au bout. Il se hâte. Vite le temps presse, traverse le couloir, entre à nouveau dans l'arène et pose l'assiette brûlante sur la table, le visage toujours figé de douleur, en marmonnant « Bon appétit ». Il a réussi, il n'a pas lâché l'assiette, il ne s'est pas pris les pieds dans le tapis, il a fait son travail jusqu'au bout et avalé toutes les petites piques, lancées comme on lance des clous à une poule pour qu'elle s'étouffe. Il pose l'assiette de bisque et le client lui répond « Finalement, je n'en veux plus. J'ai trop attendu. Vous n'êtes pas très rapide, mon cher. Vous êtes nouveau ici, non ?» Et il sourit.

Il est sur le point de se coucher, mais quelque chose l'appelle et l'attire vers les cuisines. Le service s'est terminé. Les clients ont rechigné à partir, ils ont commandé un café puis un autre, prenant soin de bien éparpiller le sucre sur la nappe pour lui rendre la tâche encore plus difficile. « Regarde-moi ça, des vrais porcs !» s'était exclamée Véronica. Et il avait cru un moment qu'elle avait prononcé cette phrase dans un élan de complicité. « Nettoie-moi tout ça !» avait-elle ajouté. « C'est vraiment dégoûtant, des porcs !» Vers la fin du service, un couple avait plaisanté et dit « Vous pourriez au moins nous offrir un verre au prix que coûte un menu ?» Il était d'accord, mais ne savait pas quoi répondre. Se contentant d'un « Je vais voir ce que je peux faire !» Et le couple avait haussé les épaules et signifié d'un simple geste que le jeu était fini. « C'est pour rire », avait conclu la femme, « pour rire. À présent, tout est calme. » La cuisine respire le propre et l'eau de Javel, dont l'odeur âcre lui monte à la tête. « Tu es encore debout ?» Le chef se lave les mains. Il frotte comme s'il allait passer ensuite au bloc opératoire. « Ils n'ont pas été tendres avec toi. Hein. » Il a à nouveau envie de pleurer, mais se retient. « C'est vrai qu'ils m'en font voir de toutes les couleurs. » Il essaie de sourire. « Il faut toujours minimiser, lui a-t-on dit. Il y en a tellement qui souffrent, mais qui souffrent vraiment, alors ces petits soucis à soi, on les oublie. « Raconte !» ordonne le chef. Et il raconte, d'une voix blanche. « Cette vierge, elle n'est pas commode. Hein. »« Non. Elle s'acharne. Elle appuie là où ça fait mal. » Voilà ce qu'il dit. Et il se sent plus léger. Il respire à nouveau. Et pour être franc, il boirait bien quelque chose. Alors le chef lui dit « J'ai un excellent vin que je garde à l'abri dans ma chambre. » C'est un ordre déguisé en question et il accepte, sans savoir pourquoi, mais il accepte. Les mots du chef s'introduisent dans sa tête et s'enroulent autour de pensées qui lui sont étrangères. Il dit « oui » avec plaisir et le voici à l'étage. Ils ont traversé un long couloir. « À qui appartiennent ces chambres ?» se demande-t-il. Et le voici assis sur un lit, un verre à la main, mal assuré. Le lit du chef. « De quoi parlait-on déjà ?» s'enquiert le chef. Et il parle à nouveau de ses journées, de ses longues heures de travail au domaine. Il a besoin de s'épancher, il a besoin de raconter. Que peut-il bien faire d'autre que raconter ? Le chef écoute patiemment, il hoche la tête, ses yeux clignent à peine, signe qu'il est réellement concentré. C'est un peu particulier, mais tu dois tenir bon. Tu ne dois pas montrer tes faiblesses, tu dois serrer les dents, tu dois faire preuve d'un peu plus de courage, tu dois être plus fort qu'eux. Voilà ce que lui conseille le chef. Et il ajoute « J'ai vécu ça aussi, je connais, je sais de quoi tu parles. Car moi aussi j'ai souffert, moi aussi j'ai dû me battre, moi aussi j'ai serré les dents. Tu n'es pas seul. » Le chef conclut « Il faut que tu saches que tu n'es pas seul et que, si tu en éprouves le besoin, ma porte est toujours ouverte. » Le vin lui monte à la tête et le chef lui pose une main ferme sur la cuisse. « Si tu as besoin de parler, je suis là. » Et il ajoute « J'ai très envie de toi. »

Il est incapable de faire le moindre mouvement, comme si on lui avait injecté un poison paralysant. Ça n'est pas franchement douloureux, mais toute sa chair s'est subitement engourdie. Il n'est plus qu'une marionnette triste. Ses bras et ses jambes se balancent mollement, tandis que le chef l'embrasse, le hume, le lèche, et lui dit « Il faut te laisser aller. Il faut que tu laisses retomber la pression et que tu arrêtes de poser toutes ces questions, que tu arrêtes un peu de te plaindre. On est tous passés par là, tu sais. Détends-toi. » Il lui dit aussi qu'il aime son odeur et le grain de sa peau, sa douceur, son onctuosité. « Je voudrais te boire, je voudrais te manger. » Mais il ne bouge pas. Ses membres refusent de lui obéir. Le chef lui saisit les jambes et les bras comme on saisit un jouet, tout en continuant de le humer comme on hume un fumet, à le laper comme on lape un bol de lait chaud et épais. Il faut que tu apprennes à lâcher prise. Il faut que tu apprennes à ne pas vouloir tout contrôler. Arrête un peu de vouloir tout connaître et tout maîtriser. Il faut savoir accepter certaines règles. Et il le mordit comme un chiot mordit un os en caoutchouc. C'est fou l'effet que tu me fais. Je ne vais pas tarder à jouir si ça continue. Ça ne te gêne pas si je jouis là tout de suite? Tu devrais aussi te laisser aller au moins une fois. Au moins une fois dans ta vie. Tu sais, moi aussi, je bosse comme un forcené. On bosse tous très dur ici. Ça y est, je vais jouir. Puis il ferme les yeux. Il conclut. Tu peux dormir là, si tu veux.

n'a pas pu se changer et se sent affreusement sale. Il ne sait pas quoi penser de la nuit. Tout est allé si vite. Et son corps, endolori, semble vouloir lui dire quelque chose. Mais quoi exactement ? Il a pourtant pris une douche dans la salle de bain du chef et s'est longuement frotté avec un savon dont l'emballage indiquait qu'il s'agissait d'un savon à la violette verte. Mais il a eu beau frotter, il se sent toujours aussi crasseux. Il aura au moins appris une chose. Il sait désormais qu'il veut quitter le domaine. Et tant pis s'il déçoit, tant pis s'il renonce à l'offre du siècle. On lui avait dit, une offre comme celle-là, ça ne se refuse pas. Mais il faut parfois accepter l'échec. Et même s'il ne connaît pas la route, même si l'altitude lui fait un peu peur, il se débrouillera. Il trouvera bien une âme charitable. Ça doit exister, une bonne âme qui l'emmènera loin d'ici. Il marche d'un pas assuré vers la salle de restaurant. Il aimerait aussi revoir le chef parce qu'il n'est pas certain d'avoir tout compris, tout saisi. Une impression désagréable comme un poil à gratter s'est logée dans son esprit. Il faudra que je passe par la cuisine après mes adieux. Il aime bien le terme « adieu ». C'est pompeux, mais un peu de grandiloquence n'a jamais fait de mal à personne. Lorsqu'il débarque dans la salle de restaurant, tout le monde est là, installé derrière la table. On dirait un jury d'examen, le regard lourd et fixe. J'imagine que monsieur a passé une bonne nuit. C'est la femme brune qu'il avait vue la veille à la plonge. Elle allait très tirée. Une autre renchérie. On prend du bon temps, on fricote dans les étages, on veut monter en grade. Il est pris de court et se contente d'un banal « pardon ». Vierge explose. Mais pour qui tu te prends ? À peine arrivé, tu te fais sauter par le chef. Ça va, le lit est confortable, monsieur a bien dormi, la nuit a été bonne. Il aura fallu deux semaines pour obtenir ce que tu voulais. Tu crois qu'on n'a pas vu clair dans ton jeu ? Tu me déçois. Il est à ce point ahuri qu'un mal de tête le saisit. Comment ça, deux semaines ? Ça fait à peine quelques jours qu'il est ici. Et comment a-t-elle su pour la nuit ? Le visage de Virge est cramoisi et sa voix est montée en puissance. Le reste de la tablée ne bouge pas d'un pouce. On joue les victimes, on se plaint auprès du chef, on raconte des horreurs sur ses collègues, ça pour parler, monsieur est devenu expert. Pour raconter n'importe quoi derrière mon dos, monsieur est le spécialiste. C'est plus facile de se glisser dans le lit du patron que de dire les choses en face. Prêt à tout, même à passer à la casserole. Virge éclate d'un rire poisseux et ce rire contamine le reste de la tablée. « Je m'en vais, » dit-il. « Je pense qu'il y a comme une incompatibilité. » Il marche sur des œufs car leurs rires ne lui disent rien de bon. Tu penses que c'est gagné d'avance, qu'il suffit de te faire sauter par le chef, hein ? Tu penses tout savoir, mais c'est pas comme ça que ça marche, mon coco, c'est pas ça la vie. Tous sont devenus rouges et rient de plus belle. On dirait qu'ils rient en accéléré tellement leurs gestes paraissent saccadés et surjoués. Je pars, un point c'est tout, je prends mes affaires et je m'en vais. Il tente de parler d'une voix calme, surtout ne pas les provoquer, et Virge arrête de rire. Les autres aussi, comme si l'on avait appuyé sur pause. Pardon ? Tu n'iras nulle part, car si tu avais lu correctement ton contrat, tu saurais que tu n'es pas encore arrivé au bout, mon coco. Elle se penche sur le côté. Sa tête disparaît presque entièrement sous la table et pousse un « ah » comme pour annoncer une surprise. Surprise ! Sa main a saisi un objet et elle pose cet objet sur la table. Tu nous prends pour des abrutis. Lis ton contrat et arrête de répondre. Arrête de tout remettre en question et arrête avec ton sourire. Elle dit tout ça d'un ton calme, comme un médecin s'adresse à son patient. L'objet est une sorte de collier en cuir noir, mais plus petit. Mais ce n'est pas un collier. Voilà ce qu'il comprend, au bout de quelques secondes, parce qu'il voit une boule de la taille d'un abricot, une petite boule rouge qui a l'air d'être en plastique. « Je n'ai jamais signé de contrat, c'est quoi cette histoire ?» Il a haussé le ton. Il a envie de hurler, mais il n'y arrive pas. « C'est quoi cette histoire ? Tu parles trop et tu t'y crois un peu trop, mon ami. » C'est la voix de Calixte, une voix monocorde, une voix de docteur, la même que Virge. Cela ne sert à rien de lutter. Virge a raison, tu dois te remettre en question et arrêter de nous prendre pour des imbéciles. Tu iras jusqu'au bout et on t'aidera, mais il faut juste que tu apprennes le bon équilibre. Calixte saisit la muselière et s'approche de lui en souriant. Dans l'autre main, il y a un cadenas argenté qui brille comme une pierre de lune. Allez, au travail. Laissez-moi partir, mais sa voix se brise dans l'indifférence et dans les rires de l'assistance.

C'était une lecture de la première partie du roman de Denis Michalis, La chance que tu as, publié aux éditions Stock dans la collection La Forêt, publié à la rentrée littéraire 2014. Un roman en deux parties. La deuxième partie est à découvrir par vos soins si vous vous procurez ce roman. Et c'était une rediffusion d'une Esperluette du 8 juin 2015 sur Jet FM. 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

0: Hey, salut Jet, il est 20h, nous sommes le lundi 18 mai. Alors, je ne monte pas les marches, et vous non plus, du moins peut-être êtes-vous en train de monter des marches, vous le souhaitez. C'est peut-être même celle de Cannes, ce que je vous souhaite encore plus. Et bah, pour réparer tout cela, eh bien, nous allons quand même parler de Cannes encore ce soir, avec cette émission consacrée au classique des Palmes d'Or.
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Salut, bienvenue à l'écoute de la bande-son. Ah, on devrait garder cette musique comme bed. 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À l'affiche aujourd'hui, la bande-son poursuit son rendez-vous régulier avec la bande-son Classics à l'occasion de sa 10e saison. Une heure de classiques de musique de film pour se faire plaisir, se détendre, s'évader, se remémorer les films que l'on aime, avec ce mois-ci les classiques des Palmes d'Or du Festival de Cannes. Durant tout ce mois de mai, la bande-son se focalise sur le Festival de Cannes et outre des replays de la bande-son qui était notamment présente au Festival de Cannes en 2022, sans oublier l'émission consacrée à la musique de Sirat, le film d'Oliver Lacks, par Kang Ding-rae, je parle de la musique, qui a remporté donc le prix Cannes Soundtrack en 2025. La bande-son classique vous propose un florilège des meilleures musiques des films ayant obtenu la Palme d'Or, du moins c'est notre choix, depuis plus de 50 ans. Et c'est parti.

Alors, on a démarré cette sélection, la bande-son classique consacrée aux musiques des meilleures palmes d'or depuis 50 ans, avec celle composée par Bernard Herrmann pour le film Taxi Driver, sans doute l'avez-vous reconnu, sorti justement il y a 50 ans tout pile, film de Martin Scorsese avec Robert De Niro, Harvey Keitel, Cybill Shepherd et Jodie Foster. La musique et le film même avaient été dédiés à Bernard Herrmann qui était décédé quelques mois auparavant, en décembre 1975 de mémoire. Et l'année d'avant, Martin Scorsese, qui a obtenu donc la Palme d'Or dans la section officielle en 76, avait présenté Mean Streets, son premier long métrage, à la quinzaine des cinéastes, comme on l'appelle actuellement. C'était en 75. Et vous avez également sans doute reconnu ce qui vient de démarrer derrière moi avec la musique de Paris, Texas, sortie lui en 84 et a obtenu la Palme d'Or pour Wim Wenders avec film avec Harry Dean Stanton et Nastassja Skinski. La musique est signée Ricoder.

la musique de Conversation secrète que j'ai eu plaisir à revoir au cinématographe de Nantes, puisqu'il était projeté ce mois-ci. Un film de Francis Ford Coppola qui, du coup, bah, vous le verrez, vous l'entendrez surtout, a obtenu 2 palmes d'or coup sur coup. Donc cette première pour Conversation secrète en 1974, film avec Gene Hackman, musique de David Shire, qui était le beau-frère à l'époque de Francis Ford Coppola, voilà pour le Canet Rose. Et vous pouvez retrouver bien sûr un peu plus de cette musique sublime de David Shire pour Conversation secrète dans l'émission La bande-son qui lui est consacrée. D'ailleurs, il y a quand même pas mal d'émissions qui ont été consacrées à des palmes d'or. Quand j'ai travaillé sur cette émission de la bande-son classique consacrée aux palmes d'or, je me suis rendu compte qu'on avait fait quand même toute une série. Taxi Driver, Paris, Texas, Conversation secrète, et Parasite qui démarre derrière moi de Bong Joon-ho avec Song Kang-ho et la musique de Yoon Jae-il sortie en 2017 avec la palme d'or qui va avec. Voilà, bah, toutes ces émissions ont fait l'objet, toutes ces musiques plutôt ont fait l'objet d'une émission, voilà, je le fais dans le bon ordre. Conversation secrète, donc, que je vous conseille de voir ou de revoir si vous l'avez, voilà, de revoir si vous l'avez déjà vu, de le voir à tout prix si ce n'a été déjà fait. Francis Ford Coppola considère que c'est son meilleur film, et tout comme Gene Hackman considérait que lui aussi, et ben, c'était le meilleur film dans lequel il avait joué. Il y aura beaucoup de questions de piano dans cette émission, vous l'entendrez.

Bon, là aussi, j'imagine que vous l'avez reconnu, la musique de Tim Ross, Pumpkin and Honey Bunny, pour Pulp Fiction, Palme d'Or en 94, film de Quentin Tarantino, avec John Travolta, qui vient de lui de recevoir pour cet 79e festival de Cannes une Palme d'Or d'honneur, surprise. Donc Pulp Fiction également avec Samuel L. Jackson, Uma Thurman et Bruce Willis. Et voici que démarre derrière moi, et ça me fait plaisir de la passer, la musique d'Ennio Morricone, qui ne sera pas la seule, puisqu'elle sera aussi suivie de la musique qu'il a composée pour Mission en 86, Palme d'Or, donc de Roland Joffrey, avec Robert De Niro et Jeremy Irons. Et là, c'est pour le film d'Elio Petri, Palme d'Or 71, pour La classe ouvrière ira au paradis.

qu'il faut voir et revoir, hein, comme je dis depuis le début de cette émission. Le film Mission de Roland Joffrey, Palme d'Or 86, avec Robert De Niro et Jeremy Irons. L'histoire de ces prêtres qui vont évangéliser et christianiser, développer le christianisme dans les colonies portugaises et espagnoles en Amérique latine, et qui vont finalement développer la culture et notamment l'apprentissage de la musique dans des écoles et humaniser ainsi les peuplades autochtones et leur rendre une part d'autonomie. Du moins, c'est ce que perçoivent les colons portugais et espagnols qui ne manqueront pas de sévir par le sang ces évangélistes. Bon, voilà, vous l'avez reconnu, toute première note, la leçon de piano en 93, Palme d'Or de Jane Campion avec Holly Hunter et Harvey Keitel et Sam Neill, la musique signée de Michael Nyman. Et bien sûr, retrouver une émission spéciale consacrée par la bande-son à la leçon de piano qui a enregistré de très très beaux scores de téléchargement et qui enregistre encore toujours de mémoire. Je crois que semblerait que ce soit la troisième émission la plus téléchargée et écoutée depuis 10 ans. La Palme revenant, pourtant un film qui ne l'a pas eu, In the Mood for Love, sorti en 2000, pardon. Et puis juste avant, un petit mot sur La classe ouvrière ira au paradis d'Elio Petri. C'est l'histoire d'un ouvrier qui va perdre, qui est voilà, consciencieux, acharné au travail, et qui va perdre son doigt lors d'une manipulation d'un engin mécanique, et qui va déclencher du coup une grève de ses collègues en soutien donc à cet accident de travail qui lui est arrivé pour dénoncer les conditions de travail dangereuses de l'usine, et bah, donc se s'allier à eux, mais se faire licencier, perdre donc son travail, sa femme, une partie de ses amis, finalement, eh bien, une autre grève va se déclencher, toujours de ses collègues qui, eux, veulent lui venir en soutien. Et au final, il va être réembauché. La classe ouvrière ira au paradis, un film un peu plus d'actualité.

La très belle musique de Zhao Jiping pour Adieu ma concubine, Palme d'Or 93 ex aequo avec la leçon de piano, c'est assez rare pour le signaler. Donc cette année-là, le jury avait décidé de décerner deux palmes d'or, une pour la leçon de piano et une pour donc Adieu ma concubine de Chen Keige avec Les Sichang et Gong Li. Film inoubliable, Adieu ma concubine, tout aussi émouvant et bouleversant que la leçon de piano, des registres diamétralement différents. Adieu ma concubine, c'est l'histoire de jeunes chanteurs d'opéra chinois qui vont vivre une histoire d'amour assez bouleversante. Voyez-le si vous ne l'avez pas vu. Le film est ressorti il y a 2-3 ans dans une version restaurée prestigieuse, éditée par Carlotta Film, que je vous conseille bien sûr, comme tout ce que sort à peu près l'éditeur Carlotta Film. Et puis juste avant, nous avions la lettre à Elise de Ludwig van Beethoven pour Elephant, Palme d'Or en 2003, film de Gus Van Sant avec Alex Frost et Alicia Miles. Bon, Elephant, c'est une de mes palmes d'or préférées. Bon, à peu près toutes celles qui sont dans cette émission. La bande-son Classics Cannes, Festival de Cannes. Il y a une quinzaine de films que je vous ai sélectionnés. Une quinzaine de musiques illustrant ces films. Eh bien, Elephant, vous voyez, fait partie vraiment de mes palmes d'or préférées. J'ai vraiment été bouleversé par ce film, comme tout un tas de gens. Voyez le film de Gus Van Sant sorti cette année, La Corde Cou, un film hommage au polar et qui a obtenu d'ailleurs un prix au festival Reims Polar durant ce printemps. Et après, adieu ma concubine. Et non pas adieu ma concubine. Et bien après cette très belle musique de Zhao Jiping, nous enchaînerons avec plusieurs autres films ayant obtenu la Palme d'Or, mais cette fois-ci avec non pas des musiques originales composées spécialement pour ces films, mais des musiques additionnelles, je ne vous en dis pas plus. Un petit blind test pour finir, pour vous permettre de retrouver de quel film il s'agit.

reconnu. Bon, vous avez certainement reconnu, bien sûr, les Doors, Jim Morrison pour The End. Palme d'or 79 décerné à Apocalypse Now, bien sûr, film de Francis Ford Coppola. Deuxième palme d'or pour le réalisateur. Après, donc, on disait tout à l'heure, Conversation secrète obtenue en 74. Cette fois-ci, Apocalypse Now, c'est avec Martin Sheen, Robert Duvall, Marlon Brando et Dennis Hopper.

Et voici derrière moi la musique, une des musiques de la Palme d'Or obtenue en 2023 par Justine Trier pour Anatomie d'une chute, film qui a beaucoup fait parler. Et c'est la deuxième fois seulement qu'une femme réalisatrice obtient une Palme d'Or dans l'histoire de ce festival, qui en compte quand même 79 éditions à ce jour. Film avec Sandra Hüller, qu'on retrouve également de nouveau à l'affiche dans un des films de festival de la sélection de cette 79e édition cette année. La musique, c'est Pimp de Baka Rhythm and Steel Band, donc un sample tiré notamment d'une musique de Fifth Instinct, et c'est la musique que l'on entend au tout début du film. Voilà, voyez Anatomie d'une chute si ce n'est déjà fait. Revoyez-le, il est passé pas plus tard qu'hier soir sur France 2.

Et le compagnon de Justin Trier, donc ça c'est pour la version People Carneros. Bref, Arthur Harari présentera lui un film pareil en compétition, sélection officielle, dans ce 79e festival de Cannes qui se déroule actuellement.

Eh bien, la voici, la Palme d'Or de l'an 2000, décernée à Dancer in the Dark de Lars von Trier. Le film très emblématique avec Björk et Catherine Deneuve, musique composée par, bien sûr, Björk, notamment ce titre « I've seen it all ». Et on parlait tout à l'heure, durant cette année 2000, au Festival de Cannes, eh bien, la présentation également de In the Mood for Love et seulement le prix d'interprétation masculine pour Tony Leung, alors que, oui, pour nous aussi, il aurait mérité la Palme d'Or, et pourquoi pas une Palme d'Or ex aequo, ça s'est déjà fait dans l'histoire, nous le disions tout à l'heure, avec Adieu ma concubine et le son de piano, mais Dancer in the Dark est vraiment aussi très bien.

Ah, on ne pouvait pas consacrer une émission La Bande Son Classics dédiée aux Palmes d'Or du Festival de Cannes sans bien sûr évoquer celle qu'a obtenue David Lynch pour le film Sailor et Lula en 90, film avec Nicolas Cage et Laura Dern, et la musique qui est signée du groupe Zem pour Baby Please Don't Go.

Et on va terminer cette émission, la bande-son Classics consacrée au Palme d'Or du Festival de Cannes. Une quinzaine de films évoqués durant cette émission par celle obtenue par Julien Ducournau en 2021 pour le film Titane avec Vincent Lindon et Agathe Roussel. Et on a choisi la musique de The Kills qu'on adore, Doing It To This, qui ouvre le film.

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0: Alors c'est vrai, on ne parle pas trop de ce générique signé Vitalik quand même. Un petit morceau qu'on a piqué sur un des albums de Vitalik. Bienvenue dans cette baraque à galettes, 160e émission. Nous sommes le 23 mars 2026 et j'ai l'immense plaisir, dans une forme de filiation de cette émission, de recevoir. J'ai reçu le fils, voici le père. Bonsoir Richard et bienvenue ici dans cette baraque à galettes. Juste un petit clin d'œil pour ceux ou celles qui seraient très intéressés. Numéro 156 à réécouter sur le site de Jet FM. C'était une émission datée du 12 janvier. Dernier, il s'agissait d'une sélecta de musique guadeloupéenne, non c'est ça ou ben, oui, Guadeloupe, ouais, c'est ça. Guadeloupéenne avec Jesse qui était derrière les platines et ce soir j'ai l'immense plaisir de recevoir le père cette fois. Bienvenue ici Richard, cette fois c'est à toi.
1: Merci Vincent, ouais c'est sympa. Bah, la barre est haute hein, après le 12 janvier.
0: C'est ça, voilà. Presque deux mois après.
1: Pas loin
0: de deux mois après. Nous y sommes. Bon, c'est bien. Moi, j'aime bien faire des filiations. Je trouve ça génial aussi. J'avais déjà reçu une fois toute une famille aussi qui était à Paris. Il y avait la jeune fille de 18 ans qui était venue avec ses vinyles, ses parents. Enfin, c'était, je trouve ça toujours assez intéressant parce que l'histoire de la musique, c'est aussi passer des sons et c'est aussi se les passer de génération. Et dans les deux sens, c'est ça qui marche aussi. C'est ça que j'aime bien. C'est en fait cet échange de génération.
1: Transmettre
0: les choses dans tous les sens. Donc bravo pour cette belle, en tout cas ce beau passage de témoin. Et Richard, qu'est-ce que tu vas nous proposer? On l'a un peu dit tout à l'heure avant d'entrer dans l'émission. Et c'est quoi ce soir cette sélection de vinyles? Tu es venu avec ta petite boîte de vraiment d'époque là, le range où on met les 33 tours dedans là.
1: Ah bah vintage hein.
0: Ouais c'est ça, carrément vintage. Ça me rappelle mes grands-parents, mon père qui avait ces trucs là.
1: La sélection va être assez éclectique, hein. On va être dans le sombre, un peu le dark wave, un peu large, on va aller des années 80 jusqu'aux années 2000, ouais. Voilà, des morceaux qui vont se suivre, avec des variables un peu différentes aussi. On va retrouver plusieurs styles.
0: Et justement, toi, t'es un gros collectionneur de vinyle ou tu as de tout en fait? Tu as du CD, tu écoutes sur des plateformes, tu es...
1: Non, alors pas de plateforme, okay. Pas du tout d'abonnement en plateforme, à part YouTube, voilà, pour les recherches éventuelles. Non, non, gros collectionneur, très éclectique, ça va surtout d'une culture rock à la base. Okay. Et puis après, effectivement, tout ce qui va être reggae, musique classique, voilà, la musique dans tous les états, quoi.
0: D'accord, chercher le point de jonction avec Jesse, c'est peut-être le reggae, oui encore.
1: Le reggae, mais c'est la base du rock, donc tout est lié, les clashs.
0: Il n'y a pas les clashs ce soir, a priori.
1: Mais on reviendra pour une sélection un peu plus anglaise.
0: C'est ça. On va commencer avec un de tes groupes emblématiques, j'ai cru comprendre.
1: Ah bah oui, hein, la base, on commencera, on finira sur du Joy Division aujourd'hui, ouais.
0: Et ça c'est une formation qui t'a porté à l'époque ou c'est quelque chose que t'as revisité un peu plus tard dans ta culture musicale?
1: Non, non, à l'époque, il est mort en 83, j'avais 13 ans, donc il était encore tout frais et ça a été une claque en fait, et c'était la paix.

0: période, en fait.
1: T'as vécu ce que nous, on a vécu avec Kurt Cobain, en fait, j'ai l'impression.
0: Un petit peu, ouais. Il y avait cette espèce d'ambiance et c'était profond, ça allait loin, en fait. C'était sympa.
1: Et ça, c'est quelque chose que t'écoutes encore beaucoup aujourd'hui ou c'est quelque chose qui est resté dans ton...
0: Oui, c'est une part entière, ouais. D'une manière générale, la New Wave qu'on passe du commercial façon Depeche Mode ou du Puits Sombre façon Sister of Mercy, moi, ça reste, c'est une musique qui reste, c'est intemporel, la New Wave.
1: Alors, si vous aimez ce style musical, il vient de nous dropper quelques, de donner quelques noms de cette forme, de cette programmation, mine de rien. Non, c'était pas Depeche Mode, c'était les autres.
0: Ah non, il y aura pas de Depeche Mode.
1: Il y aura pas de Depeche Mode ce soir.
0: C'était un peu trop commercial.
1: C'est ça. Quoique, le premier album de Depeche Mode, il y a des choses un peu gratouillées.
0: Oui, très bon.
1: Il y a des choses un peu gratouillées. Ok, bon, Joy Division, on va écouter ce morceau-là. Donc là, t'as 13 ans, c'est ça, en gros.
0: Ouais, j'ai 13 ans, ouais.
1: Et t'écoutais déjà ça à 13 ans ou c'était...
0: Ah oui, ça arrivait très vite, hein. C'est une claque ce truc-là. Hein. Première fois que tu l'entends, c'est mort. Hein.
1: Je ne peux que souscrire à ça. D'ailleurs, si vous aimez cette programmation ce soir, je vous invite à revenir la semaine prochaine puisque une semaine sur deux, c'est une émission dédiée aux music wave sous toutes leurs formes, cold wave, dark wave, new wave et consorts. Ça s'appelle Vagala, mais c'est la semaine prochaine à partir de 21h. Je fais ma petite promo pour l'autre émission, je le fais rarement, mais là, je trouve qu'il y a une forme de résonance dans cette programmation. Ce soir, pour Richard, on va écouter le Joy Division et t'as choisi quoi comme morceau pour inaugurer cette émission?
0: On va commencer par Eternal sur l'album Closer.

0: Difficile de terminer sur ce morceau absolument magnifique dans le Panthéon. Je pense qu'on partage quelques éléments de notre Panthéon musical ce soir dans cette baraque à galettes. Vous l'aurez remarqué, on vous avait pas prévenu, mais c'est une tradition familiale. C'était 100% musical. On va encore en faire un petit peu parler. On va un peu débriefer sur ce que Richard nous a passé. C'est lui qui a fait les enchaînements avec ses disques. Donc c'est du vrai. Ça a un peu sauté à un moment d'ailleurs, un tout petit peu. C'est des vraies galettes. C'est ça qui est bien. Très loin de, on a fait que de l'intelligence humaine. Maintenant, faut dire de l'intelligence humaine parce que
1: je bon, ne suis Richard, pas un robot.
0: Comment ça s'est passé, Richard, pour toi cette programmation?
1: Oh, bah, ça passe trop vite, une heure.
0: T'as vu, hein? Ça c'est clair.
1: Ouais, mais c'est un vrai pied de passer des morceaux qu'on aime et de les faire écouter comme ça, de les faire découvrir. Donc, c'était un vrai moment de plaisir, quoi.
0: En tout cas, moi, j'étais vraiment agréablement surpris. Alors, à la fois, il y a des jolis marqueurs dans cette programmation et en même temps, quelques petites pépites sorties par-ci et par-là que je connaissais pas.
1: Ah bon, on en profite, on va chercher dans la collection. C'est on se dit, tiens, au milieu de tout ça, qu'est-ce qu'on peut mettre pour faire plaisir et faire connaître.
0: Et justement, avant peut-être de débriefer la programmation, tu fais rentrer des disques comment aujourd'hui? C'est quoi la ligne directrice? Il y a des lignes directrices dans ta discothèque?
1: Pas de ligne directrice, l'oreille, le plaisir, des sons qui me parlent à un moment. Voilà, en fait, ma ligne directrice, la musique est très temporelle chez moi. Ça me permet de dater les années, les souvenirs. Et donc, on a un vrai fil conducteur familial sur la musique, quoi, en fait.
0: Et je me suis dit, comment vous faites à la maison? Parce que tout le monde écoute de la musique. Et je connais bien ça chez moi aussi. Et comment vous négociez?
1: Ben, je pense que c'est plutôt avec les voisins.
0: Mais qui prend les platines et qui décide de ce qu'on va écouter?
1: Oh, ben, ça dépend de l'ambiance de la soirée, en fait. Okay. Comme tous les quatre, entre ma femme Fabienne et les garçons, on a tous nos tendances, donc tout dépend de la soirée.
0: Vous remixez tout ça?
1: On mixe ou ça part dans tous les sens. C'est et encore, bien. On a une collection des années 90, bien discothèque, et ça, c'est tard dans la nuit.
0: Ah, ok. Vous êtes quoi dans l'Eurodance à partir de...
1: Ah, grave.
0: Ok, génial. En tout cas, merci pour cette programmation. Peut-être un décompte de ce que tu nous as fait partager, dans l'ordre ou dans l'autre sens d'ailleurs, c'est comme tu veux.
1: On avait commencé par du Joy Division parce que forcément c'était incontournable et c'est un artiste qui a touché pas mal de générations et Fabienne et moi en particulier. Après on a fait du Cure sur l'album mythique de Pornographie.
0: Un peu mystique aussi peut-être.
1: Ouais, il était bien lourd quand même à l'époque. Hein. Et puis après on est parti sur un truc plus récent, Libanon à Hoover. Voilà, très très bon, très bon. On les a vus en concert il n'y a pas longtemps à Paris, c'était un peu moins bon. Mais bon, voilà, le plaisir est là. Et puis on est parti sur du grand Trisomie 21. Voilà, une chanson mythique, Last Song. Et puis on a fait du très métallique, du très indus avec Jesus and Mary Chain. Alors moi j'ai une grosse faiblesse sur ce groupe parce qu'il est complètement barré. Et puis on a fait aussi du 81 avec du Lord of the New Church. Voilà, ça c'est aussi un groupe new wave, peut-être plus tendance rock. Et puis on a passé sur Severed Head. J'ai pas un super super anglais, hein. Tout le monde va se marrer.
0: Et ça c'était assez rigolo parce que tu peux nous raconter un peu l'histoire de ce disque.
1: Ah bah en fait,
0: qui arrivait bizarrement dans la collection. Donc.
1: C'est un cadeau familial, voilà.
0: C'est ça. Et j'ai bien aimé la méprise sur le titre de la compile, parce qu'elle s'intitule, je crois, Funk. Je sais plus quoi.
1: Ah, c'est Funk, oui c'est ça, Funk alternatif, The Free. Voilà.
0: C'est tout sauf de la funk.
1: Mais en fait, c'est ça. En fait, c'est l'alternative à la funk. Et moi, j'étais pas hyper grand fan à l'époque de la funk. Donc voilà, c'est un petit clin d'œil.
0: Ah, en plus, c'était un faux cadeau, en fait, à la base. C'était un espèce de truc. Tiens, on t'a trouvé une compile funk.
1: Ouais, mais ils avaient bon goût. J'étais sûr que c'était bon. Et puis on a fait du Sister of Mercy parce que derrière quand même il fallait passer dessus. Et puis une petite découverte, Sky Crazy Mary, The Drag, très très bon ça, ce qu'on a écouté, très noir, très gothique, ça envoie vraiment l'hiver.
0: Presque industriel, ouais.
1: Voilà, on a commencé par un Joy, on a fini par un Joy, quoi, voilà.

0: New Wave, Dark Wave, un peu Indus, voilà. C'était une découverte un peu large.
1: Donc on a passé l'année de familiale en tout cas.
0: Ah ouais, ouais.
1: C'est ça. Bon, très belle sélection.
0: Je te remercie.
1: Je suis un peu perturbé parce que j'ai l'impression d'être dans la baraque à galettes, mais aussi dans mon autre émission. C'est assez étrange. Une belle programmation. Je me dis quand même, je me laisse dire dans mon casque, on me dit que ça serait bien que peut-être je rediffuse cette émission dans Vagalam, qui en plus se diffusait sur d'autres antennes que Jet FM, donc peut-être une idée.
0: Eh ben, grand plaisir.
1: Bon, merci beaucoup d'être venus tous les trois, une fois de plus. Le coaching technique assuré par Jesse derrière. Le mix absolument assuré aussi techniquement. On a entendu les petits fades entre les morceaux et puis la direction artistique, la co-direction artistique de Fabienne qui était aussi derrière. Merci pour cette belle baraque à galettes entièrement, comme d'habitude, je n'ose pas le dire, mais c'est du vinyle, comme c'est le but de cette émission. Donc voilà, si vous voulez venir passer des vinyles, n'hésitez pas à nous contacter. Voilà.
0: Merci à toi en tout cas, merci à Jet FM, c'est un super moment.
1: Ouais, merci beaucoup. Et puis on reviendra, je pense qu'on fera une troisième incursion avec Jessie. Je lui ai promis une phase B dans la saison, il faut que je trouve une date. Merci beaucoup.
0: On passe merci.
1: Je vous souhaite une très belle soirée. Et puis vous connaissez l'adresse. J'ai l'impression que vous avez quelques jolies galettes. Donc l'invitation est à renouveler forcément.
0: Avec plaisir.
1: Très belle soirée. La suite des poèmes sur Jet. Après ces petites mouettes.
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4: Arrivé à aéroport Marseille-Provence dans 31 minutes.
3: Quelle différence entre métro et avion? Entre un centre commercial et un aéroport.

0: What is the difference between a metro and an airplane? Between a shopping center and an airport?
1: Mesdames et messieurs, votre attention s'il vous plaît, votre vol le British Airways 347 à destination de Londres, Heathrow est maintenant prêt pour l'embarquement. Nous vous invitons dans un premier temps uniquement les passagers du groupe 0. Allez, vous leur représentant porte 14, les députés d'identité ainsi que la carte d'accès à bord. La compagnie British Airways vous remercie et vous souhaite un agréable vol. 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British Airways, we wish you a pleasant flight. Thank you.
0: Que nous dit l'énergie lumineuse et les vrombissements de ces déplacements mécaniques? What does the light energy and the roaring sound of this mechanical movement tell us? Qui se déplace vraiment en conscience? Who really moves in consciousness? Pas qu'en avion, mais tracté par n'importe quel moteur. Qui considère que c'est au-delà des ressources allouées aux êtres humains? Not just on the plane, but pulled by any engine. Who considers that this is beyond the resources allocated to human beings?
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0: Les futuristes italiens adulaient la mécanique et les machines modernes, comme les surréalistes investissaient les rêves. Que reste-t-il de cette admiration douteuse? Hormis quelques ingénieurs prompts à résoudre les problèmes posés par leurs propres solutions, qui rêvent d'un moteur?

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L'économique est le moteur, de l'avion le réacteur.

There is power in Istanbul Airport. 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Il y a des moineaux dans l'aéroport d'Istanbul, sur les arbres qui sont en pot, dans le terminal de l'aéroport. Un peuple d'oiseaux en cage, entouré d'oiseaux de métal qui, eux, volent haut. À 500 km à l'heure, là-haut, c'est gênant de prendre conscience de ça. At 500 km per hour up there, it's embarrassing to become aware of that. At 10 km, à 10 km du sol, moi dans les airs, c'est gênant. In the air, it's embarrassing, isn't it? Qui m'a autorisé à prendre leur place? Who authorized me to take their place?

8230 mètres d'altitude, sortir un sandwich de son emballage plastique. Un paquet comme une carlingue d'avion gonflée d'air, avec de l'eau dans une boîte carrée. Ça se passe tous les jours. L'économie en a besoin, et les passagers sont la marchandise, pleine de désir de faire bien, de tenir son rôle, dans une boîte oblongue.

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0: Surrounded by
1: un peuple d'oiseaux en cage,
0: which fly
1: entouré d'oiseaux de métal qui, eux, volent haut.
0: At 500
1: km/h, là-haut, c'est gênant
0: there,
1: de prendre conscience de ça.
0: It's embarrassing to become aware of that.
1: À 10 km du sol,
0: from the ground,
1: moi, dans les airs,
0: c'est gênant,
1: non?
0: It's embarrassing, isn't it?
1: Qui m'a autorisé à prendre leur place?
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1: Seconde partie de ce temps de création radiophonique. À la suite, Summer Fragments, Bernadette Johnson, Le Bonheur, Bernadette Johnson, et La Nuit de Marie, de Sarah Clenet.

0: Fiona? 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
1: Frei zu sein. Ce quand tu as la liberté.
2: Peut-être.

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Vous serez content d'être.

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Il regardait le compteur de ma voiture pour savoir où j'étais, avec qui j'étais, combien j'avais fait de kilomètres, qui j'avais vu. Et il voulait... Et il voulait me fusiller. Il avait demandé un fusil à un de ses amis pour tuer les piafs, il disait, pour tuer les piafs. En fait, le piaf, c'était moi.

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1: Vous écoutez Jet FM et c'est l'heure de l'émission mensuelle de Isabella Matoche, On the Waterside. Aujourd'hui, Sogno, réalisé à partir d'un texte en italien d'Alessandro Baricco.